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5: RFI Matin, ça débute. Merci de nous rejoindre. Nous sommes le vendredi 21 août, 73 jours après. Le Cameroun retrouve son président, Paul Biya, de retour au pays hier après une absence prolongée, accueilli dans le FAST à sa descente d'avion. Mais une longue période de siège vis qui interroge dans le pays. On en parle ce matin sur RFI. Mais avant, votre journal, Julien Coquel-Rohem. Bonjour Julien.
6: Bonjour Pierre. À la une de ce journal, c'est un projet qui compromettrait les perspectives d'une solution à deux États, les mots de quatre pays. La France, le Royaume-Uni, l'Allemagne et l'Italie qui ont appelé hier d'une seule voix à l'arrêt de l'expansion des colonies israéliennes en Cisjordanie occupée. Ils appellent notamment au retrait immédiat des appels d'offres pour la construction illégale de plus de 1000 logements à l'est de Jérusalem. À la une également, fuir la Russie au plus vite pour éviter d'être envoyé au front. Alors que la crainte d'une mobilisation militaire grandit dans le pays, une organisation d'opposition affirme faire face à l'explosion des demandes d'aide pour quitter le sol russe. Dans ce journal également, la suite de la COP17 sur la désertification et une solution ancestrale pour préserver les sols, le pastoralisme, et puis une émotion partagée des deux côtés de la frontière. Reportage à Zamboy, côté camerounais, après l'éboulement meurtrier de la mine du même nom, côté centrafricain.
5: L'Ukraine tient donc son 5e ministre de la Défense en 4 ans.
6: C'est tout à fait exact, Pierre, mais on va d'abord parler de ce communiqué conjoint donc de l'Allemagne, de la France, de l'Italie et du Royaume-Uni qui ont demandé hier à Israël de mettre fin à l'expansion des colonies en Cisjordanie occupée. Elle s'accélère inexorablement depuis la série d'attaques terroristes du 7 octobre 2023, tout comme les violences contre les civils palestiniens. Plus de 1000 d'entre eux ont été tués par des colons ou des soldats en moins de 3 ans. Et la colonisation du territoire pourrait franchir un cap

0: avec les premiers appels d'offres lancés cette semaine pour l'immense projet E1 à l'est de Jérusalem. C'est ce chantier de plus d'un millier de logements que vise tout particulièrement le communiqué de Paris, Berlin, Londres et Rome. Ils appellent tous les quatre au retrait immédiat de ces appels d'offres, François-Damien Bourgerie.
1: À un moment où la Cisjordanie connaît une instabilité grave, cette décision est d'autant plus préoccupante, écrivent les auteurs, pointant les violences sans précédent commises par des colons et les sérieuses restrictions imposées à l'économie palestinienne. Pour eux, la construction de cette nouvelle colonie compromettra les perspectives d'une solution à deux États parce qu'elle coupera la Cisjordanie en deux. Un avis partagé par le ministre belge des Affaires étrangères sur le réseau social X qui dénonce une décision inacceptable. Le programme E1, approuvé l'année dernière, prévoit la construction de quelque 3400 logements sur une zone de 12 km² entre Jérusalem-Est et la colonie de Mahalé Adoumim. Mais gare aux entreprises qui pourraient être intéressées par le projet, elles doivent être consciente des conséquences juridiques et réputationnelles, écrivent les signataires du communiqué, notamment du risque de se rendre complice de graves violations du droit international.
2: Dans la région, toujours, l'Iran accuse Washington de terrorisme économique.
0: Après l'annonce hier aux États-Unis des sanctions les plus sévères de l'histoire contre Téhéran, le secrétaire américain au Trésor Scott Bessent attendra lundi pour détailler ces mesures, mais il affirme déjà qu'elles permettront de faire chuter le régime iranien sans passer par de nouvelles opérations militaires. Scott Bessent, qui menace par ailleurs tout pays tenté de ne pas soutenir cette guerre économique, il appelle notamment la Chine à se mettre au diapason, alors que Pékin représentait en 2024 plus d'un quart des échanges commerciaux de l'Iran et que Téhéran continue d'exporter vers le pays de grandes quantités de pétrole via sa flotte fantôme.
2: À l'actualité ce matin, c'est aussi l'Ukraine à nouveau endeuillée.
0: Par une nouvelle frappe massive de drones et de missiles russes hier à Kiev, la capitale, et dans sa région, 16 personnes tuées par les attaques qui ont notamment endommagé, selon Volodymyr Zelensky, des immeubles résidentiels, un hôpital pour enfants et une école. Le président ukrainien attend toujours le verdict de Donald Trump qui avait affirmé qu'il autoriserait la production de missiles Patriot en Ukraine. Avant de revenir sur sa décision en affichant ses hésitations, Volodymyr Zelensky fustige l'absence de réaction du monde alors que Moscou investit, selon lui, dans l'escalade. Il indiquait il y a quelques semaines avoir ainsi reçu des renseignements clairs indiquant que la Russie préparait notamment une nouvelle mobilisation militaire. Et ce scénario commence à inquiéter côté russe. Une entreprise d'aide à l'émigration fondée par un opposant en exil affirme que les demandes pour quitter le pays ont fortement augmenté ces dernières semaines. Des Russes qui cherchent à partir avant l'automne, de peur d'être envoyés sur le front, Sofia Katsenkova.
3: Quitter la Russie avant qu'il ne soit trop tard. Depuis plusieurs mois, c'est l'inquiétude qui revient souvent dans les messages reçus par Relocats, un site qui conseille les Russes cherchant à quitter le pays. En début d'année, la plateforme recevait 10 à 20 demandes par jour. Mais depuis cet été, Alexandra Nazarova de l'agence affirme recevoir plus de 120 requêtes par jour.
4: Avant, les gens nous écrivaient pour des raisons bien précises, parce qu'ils étaient vraiment touchés de près. Mais aujourd'hui, c'est plus un sentiment généralisé. Il est impossible de vivre ici, il faut partir. Et puis bien sûr, la peur de la mobilisation, on nous écrit beaucoup à ce sujet.
3: La Russie n'a pas annoncé de mobilisation militaire, mais les récentes rumeurs d'une possible annonce après les élections législatives en septembre alimentent les craintes.
4: Les hommes écrivent plus souvent qu'ils doivent partir de toute urgence avant l'automne pour éviter d'être mobilisés si cela devait arriver. On reçoit également des messages de futurs conscrits, c'est-à-dire des jeunes de 17-18 ans qui ont très peur. Les femmes écrivent aussi, mais très souvent, pour leurs fils, leurs maris, leurs compagnons ou leurs frères. La plupart du temps, les demandes proviennent de personnes âgées de moins de 40 ans.
3: L'Arménie, la Serbie et la Géorgie restent les destinations privilégiées pour les Russes. Elles sont rapidement accessibles et permettent plus facilement de s'installer.
0: Sofia Katsenkova.
2: RFI 13h06 à Oulan-Bator.
0: La capitale de la Mongolie où la COP17 sur la désertification se poursuit et où 400 organisations de la société civile venues de 80 pays ont appelé hier les États à considérer la restauration des terres comme un outil pour la paix. Comment lutter contre la sécheresse et la dégradation des sols favorisée par le réchauffement climatique causé par l'activité humaine. Une partie de la solution réside suicide dans une pratique ancestrale souvent mise en avant, le pastoralisme, qui existe partout sur la planète et s'avère bénéfique sur bien des plans. Exemple dans la savane du Cap Laousaï à La Réunion, où 280 hectares protégés ont été transformés en pâturage. Reportage Lola Fourmi.
5: Accompagner 200 chèvres et boucs dans la savane pour se régaler d'arbustes et de buissons, c'est le quotidien de Boris Astourne, éleveur de race locale et maraîcher bio.
6: Ils ont couru sous un, on appelle ça un touffe zépina, une espèce exotique envahissante, qui est dangereuse, elle a des grandes épines, de la grandeur d'un doigt.
5: Parce qu'ils adorent.
6: Parce qu'ils adorent ça. Ça contribue à préserver le paysage parce qu'on les fait manger les espèces exotiques envahissantes qui sont en train d'envahir le milieu. Ça permet aussi de réouvrir et de maintenir des sentiers ancestraux. Ça permet aussi par le broutage et le piétinement de lutter contre les incendies.
5: Boris Astourne pratique l'éco-pastoralisme ici depuis 2018 et les vertus sont nombreuses, abonde Fanny Karasoumé, ingénieure agronome et chargée de mission pour l'autonomie fourragère de La Réunion.
7: Les animaux, quand ils vont piétiner, ça va permettre de décompacter le sol. Donc, en fait, l'eau va s'infiltrer plus rapidement et permettre d'avoir plus d'eau disponible pour les plantes. Et ensuite, les animaux, quand ils vont pâturer, ils vont faire des bouses, ils vont faire des crottes, ils vont fertiliser. Donc, en fait, en fertilisant, on aide les plantes à se développer et donc on lutte contre la désertification et le fait qu'avec la sécheresse, il n'y a plus du tout de plantes.
5: Autre point fort, les cabris pays, comme on les appelle ici, vont aussi brouter dans certains vergers, ce qui évite aux producteurs d'utiliser des intrants chimiques ou des débroussailleuses. Lola Fourmi, La Réunion, RFI.
2: Un deuil partagé des deux côtés de la frontière entre le Cameroun et la Centrafrique. Les suites de l'éboulement meurtrier à Zamboye.
0: Dans le site minier du même nom situé côté centrafricain, au moins 49 morts selon le gouvernement. Même si des témoins et proches de victimes évoquent un bilan de plus d'une centaine de décès, les deux villes des deux côtés de la frontière s'appellent Zamboye. Et cette proximité n'est pas que géographique. Les orpailleurs camerounais passent régulièrement en Centrafrique pour travailler et trois d'entre eux au moins sont décédés dans l'éboulement. L'émotion est vive dans leur rang, comme a pu le voir notre correspondant Emmanuel Juntap.
8: J'étais là, j'ai vu vraiment la tragédie.
9: Ibrahim Sadou est lui-même orpailleur. Travaillant sur le site de Zamboye, côté camerounais, il a traversé la frontière pour porter secours aux victimes.
8: Tous mes amis sont morts, c'est tragique. Je n'ai même pas dormi, j'ai secouru. J'ai déterré les cadavres que je n'ai jamais fait dans ma vie. J'ai perdu mon voisin, vraiment un jeune gars de 25 ans au moins.
9: Aladji Mohamedou Ba, le propriétaire du site minier côté camerounais, se dit lui aussi affecté par ces événements.
10: Dès que telle chose est arrivée, je les ai dit que vraiment ça ne sert à rien. Il faut qu'on se calme. On fait quand même deux jours vraiment de deuil comme nos frères. C'est moi-même qui les ai dit que vraiment on arrête un peu l'activité. Ouais, ça fait très mal.
9: Parmi les victimes, justement, Alidou, un orpailleur camerounais, compte pas moins de trois proches.
11: Il y a mes amis qu'on a fréquentés même ensemble qui est décédé aussi, Aoudou et Commando aussi. Et tout

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3: 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Il est 6h en temps universel, 9h à Kiev.
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3: Le journal d'Arthur Panchelet. Bonjour Arthur.
4: Bonjour Pierre et bonjour à vous qui nous écoutez.
3: À la une, deuil national en Ukraine à quelques jours de l'anniversaire de l'indépendance.
4: La journée d'hier a été particulièrement meurtrière. 16 morts dans des bombardements russes à Kiev. Moscou a de nouveau visé son voisin cette nuit. On appelle notre correspondante dans un instant. Malgré la rhétorique de l'Iran et les menaces de blocage d'Hormuz, l'armée américaine parviendrait à faire sortir des millions de barils de pétrole du Détroit. D'après le média Axios, Washington escorterait ainsi des dizaines de pétroliers chaque nuit. Dans ce journal aussi, reportage à Babwa, en Centrafrique. Parole de blessés de la tragédie de Zomboy, cette mine d'or artisanale à la frontière avec le Cameroun qui s'est effondrée. On l'entendra, les témoins décrivent des scènes atroces. Et puis, un film tellement mauvais qu'il en est un succès. On vous raconte l'étonnante odyssée de ce long métrage chinois, un navet qui concurrence les grandes productions hollywoodiennes.
3: Des milliers d'Ukrainiens à nouveau réveillés par le bruit des drones et des bombes.
4: 4 morts cette nuit dans la région de Kharkiv, un autre à Kramatorsk où la Russie a frappé un supermarché. Des bombardements au lendemain donc d'une journée particulièrement meurtrière en Ukraine. 16 morts et une quarantaine de blessés ce jeudi à Kiev. Bonjour Emmanuel Chaz.
5: Bonjour Arthur.
4: En ligne avec nous de la capitale ukrainienne. Vous vous êtes rendu sur les lieux des dégâts. Pour les habitants de Kiev, c'est donc une journée de recueillement.
5: Oui, tout à fait. Alors, les jours qui suivent de telles frappes d'ampleur, on voit surtout que leurs conséquences, elles sont bien réelles, elles sont bien présentes dans le quotidien de chacun. Alors, aujourd'hui, c'est une journée de deuil, comme souvent ici dans la capitale, puisque ces attaques, elles se répètent, elles augmentent en intensité. Alors, l'atmosphère est sombre, les mines sont renfermées. Ici, en fait, chacun a vécu le traumatisme des multiples explosions. Hier, les attaques se sont même poursuivies en journée à l'aide de drones, une infrastructure de traitement d'eau, donc une infrastructure essentielle, a été endommagée dans l'après-midi et en soirée, 2 personnes ont été tuées lors de frappes sur un centre d'affaires. Volodymyr Zelensky s'est exprimé sur cette journée. Il a souligné que si la défense aérienne ukrainienne parvenait à intercepter environ 90% des missiles de croisière lancés par la Russie, l'interception des missiles balistiques est-elle considérablement moindre. Il rappelle le besoin de l'Ukraine en missiles Patriot que dit-il, seuls les partenaires de l'Ukraine peuvent fournir.

0: Et de son côté, le renseignement ukrainien a averti. La Russie aurait encore en stock au moins une centaine de ses missiles balistiques, dont la moitié de fabrication nord-coréenne.
1: Emmanuel Chaz en direct de Kiev. La Russie est aussi pointée du doigt par les Européens. Après la Roumanie qui a détruit un drone naval hier, la Finlande soupçonne Moscou d'avoir violé son espace aérien. L'Iran accuse les États-Unis de terrorisme économique. Réaction de Téhéran aux dernières menaces américaines. Après Donald Trump, le secrétaire américain au Trésor a promis hier que tout pays qui maintiendrait un lien avec Téhéran précipiterait sa propre économie vers les oubliettes. Des mots alors que le trafic dans le détroit d'Ormuz est toujours scruté de près. D'après les derniers chiffres du cabinet Kepler, le nombre de navires l'ayant franchi a encore baissé hier, mais ça ce sont les chiffres publics. Car en coulisses, les États-Unis feraient sortir secrètement entre 15 et 20 pétroliers chaque nuit. Pierre Olivier, c'est le média américain Axios qui révèle cette opération militaire confidentielle.
2: Une fois l'obscurité tombée sur le détroit d'Ormuz, c'est un ballet de navires chargés de pétrole qui se mettrait en place chaque nuit. Selon deux responsables américains cités par Axios, environ 10 millions de barils sortiraient quotidiennement du détroit, soit la moitié du volume d'avant-guerre. Une opération rendue possible par l'intense campagne américaine de destruction des radars iraniens qui contrôlent la zone. Privé de ses yeux, le régime ne pourrait pas surveiller un corridor de navigation le long des côtes omanaises par lequel les États-Unis font circuler les pétroliers. Chaque nuit donc, deux files de bateaux se formeraient avec des créneaux horaires distincts. D'un côté, des pétroliers vides qui remontent vers le golfe Persique. De l'autre, des navires chargés de brut en provenance des monarchies du golfe. Pour assurer au maximum leur sécurité, la marine américaine les escorterait, appuyée par des avions et des drones dans les airs. Une manière pour les États-Unis de continuer à injecter du pétrole dans le marché mondial de l'énergie et ainsi limiter au maximum les impacts du blocus iranien du détroit d'Ormuz.
1: Et même si pour l'heure les cours du pétrole sont toujours très élevés, le baril de Brent a encore augmenté ces dernières heures pour s'établir à près de 94 dollars. L'Allemagne, la France, l'Italie et le Royaume-Uni appellent à mettre fin à l'expansion des colonies en Cisjordanie occupée. Les quatre pays européens s'émeuvent notamment des appels d'offres lancés cette semaine pour la construction de plus d'un millier de logements pour le projet E1. Cette colonie située à l'est de Jérusalem, on appelle notre correspondante en Israël dans une heure.
3: Il est 6h05 en temps universel. Il creuse depuis près de 3 jours pour retrouver des corps dans la boue.
1: À l'aide de pelleteuses, de pioches et de pelles, les recherches se poursuivent à Zamboy. Ce site minier à la frontière entre le Cameroun et la Centrafrique, théâtre d'un éboulement cette semaine. Le bilan est très lourd, des dizaines de cadavres déjà déterrés et toujours de nombreux disparus. Côté centrafricain de la frontière, les blessés ont été évacués à Baboua, à une soixantaine de kilomètres de là. Reportage sur place, Rolf-Steph Domielleuf.
4: L'hôpital de district de Baboua a enregistré 9 cas de blessés en provenance du chantier Zamboy, dont un est décédé dès son arrivée au niveau de l'hôpital du district.
5: C'est la voix de chancelier Abdonleki, médecin-chef de l'hôpital de Baboua. Selon lui, les victimes sont arrivées dans un état grave, couvertes de boue et souffrant de plusieurs blessures, fractures et traumatismes. Face à la gravité de la situation, une équipe médicale mobile a été également dépêchée à Zamboy.
4: Il y a une équipe de l'hôpital également qui a enregistré également 51 autres cas de blessures qui ont été pris en charge sur le site.
5: Certains patients sont mis en observation, tandis que d'autres souffrant de traumatismes du bassin sont dans un état critique. C'est le cas de Miguel, un ouvrier âgé d'une vingtaine d'années.
6: Le bloc de terre s'est effondré sur moi. Heureusement, les secours étaient déjà arrivés et ont pu me sortir rapidement. J'avais perdu connaissance. Parmi les victimes, il y a aussi des femmes et des enfants.
5: Après ce drame, le ministre des Mines, Rufin Benambeltungu, a annoncé des mesures.
7: La justice sera saisie pour identifier les responsables. Cette situation déplorable est due en grande partie à la désobéissance de nos compatriotes. Nous allons non seulement continuer à faire de la communication, à les informer, à les éduquer, mais en même temps, nous allons renforcer la répression. Le caractère pédagogique de la répression permettra de dissuader un peu les récalcitrants.
5: Selon le gouvernement, le chantier aurifère de Zamboy est fermé jusqu'à nouvel ordre. Rolf-Steph Domerleux, Bangui, RFI.
1: Et côté camerounais aussi, les recherches se poursuivent. Reportages et témoignages à lire sur RFI.fr. Le Cameroun où Paul Biya est de retour après plus de 70 jours passés à l'étranger. Des militants du parti au pouvoir l'ont salué sur la route entre l'aéroport de Yaoundé et le palais présidentiel. présidentiel. Un retour qui n'éteint pas pour autant les critiques sur ce séjour. Le collectif Action Civile 237 invite par exemple Paul Biya, je cite, à assumer pleinement la fonction présidentielle ou à démissionner. Fin de citation. La politique en France et les écologistes qui ont ouvert le bal de la rentrée politique. Le parti a donné le coup d'envoi hier de son université d'été à Grenoble. Cette semaine, sa candidate Marine Tondelier s'est dit prête à rediscuter avec la gauche, une stratégie plutôt décriée en interne et qui divise aussi les militants rencontrés par Marie Lecoq à Grenoble.
8: Pour Béatrice, fidèle membre du Parti écologiste depuis plus de 20 ans, l'union n'est plus une option, c'est une nécessité. Avec un objectif en tête, tenter de battre le Rassemblement national à la présidentielle.
9: C'est le courrier de la dernière chance. On ne veut pas se dire, aux prochaines présidentielles, on en est arrivé là et on n'a rien fait.
8: Gaëtan, 34 ans, prône lui aussi l'union à gauche. Pour lui, l'essentiel, c'est le programme, pas le nom, à condition que l'écologie reste une priorité.
10: À partir du moment où on arrive à construire des idées communes et qui ne fassent pas disparaître l'écologie, il n'y a pas de porte à fermer.
8: Un avis partagé par Matteo, cet ancien électeur insoumis de 26 ans, vote pour les Verts depuis les dernières législatives. Il espère une candidature autonome de Marine Tondelier, mais se montre patient.
11: Évidemment, quand on a un parti politique, on souhaite avoir une candidate propre à son parti, à son camp politique. Mais parfois, il faut savoir aussi discuter. Ça se fera un moment ou un autre.
8: Pourtant, l'union divise. André, militante écologiste depuis 35 ans, redoute l'union avec le Parti Socialiste et s'en prend directement à Marine Tondelier.
12: Le PS est incapable de nous donner un bon candidat. Ils nous mettent Glucksmann dans les pattes. Marine Tondelier nous a vendu au PS.
8: Marine Tondelier a affirmé vouloir une campagne écologiste, mais ne ferme pas la porte à une alliance. Si un chemin de victoire se dégage, on prendra la bonne décision au bon moment, assure-t-elle.
1: Au reportage de Marie Lecoq. Le Canada et les États-Unis très près d'un accord commercial. C'est le ministre canadien des relations avec les États-Unis qui l'affirme à la sortie d'une réunion avec le représentant américain au commerce. Mardi, Donald Trump a suspendu pour 72 heures les droits de douane de 50% sur une série de produits canadiens.

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5: Et à la une, l'appel commun de 4 pays pour demander à Israël de mettre fin à l'expansion de la colonisation illégale en Cisjordanie occupée. Paris, Londres, Rome et Berlin demandent notamment à l'État hébreu de renoncer au projet E1, le chantier de milliers de logements à l'est de Jérusalem, qui pourrait couper la Cisjordanie en deux. Les détails dans un instant avec Frédéric Misselin. Et notre dossier du jour avec Nicolas Falaise. À 2 mois des élections législatives en Israël, le vote des expatriés israéliens, très nombreux à vouloir rentrer au pays pour ce scrutin décisif. Dans ce journal également, la Russie accusée d'une nouvelle incursion dans le ciel européen. La Roumanie a intercepté hier un drone naval en mer Noire à Oulan-Bator, le 5e jour de la COP17 sur la désertification. Et puis, qui pour faire douter le Paris Saint-Germain et peut-être le renverser? La Ligue 1 de football reprend ce soir en France.
4: À mettre fin à l'expansion des colonies en Cisjordanie occupée. L'appel de 4 pays en direction d'Israël.
5: Un communiqué conjoint signé hier par l'Allemagne, la France, l'Italie et le Royaume-Uni pour dénoncer l'instabilité grave, les niveaux sans précédent de violence et les sérieuses restrictions économiques imposées par Israël au territoire palestinien. Une expansion des colonies illégales au regard du droit international qui doit cesser, disent donc les 4 pays qui se concentrent plus particulièrement sur un chantier qui marquerait un tournant. Ils appellent au retrait immédiat des appels d'offres lancés cette semaine pour le vaste projet E1 qui compromettrait, disent-ils, les perspectives d'une solution à 2 États. Bonjour Frédéric Misselin.
6: Bonjour.
5: On en parle régulièrement sur RFI, ce projet E1 que le gouvernement israélien veut faire avancer coûte que coûte, malgré l'indignation de la communauté internationale. En quoi consiste-t-il exactement, Frédéric?
6: Eh bien, le projet E1 vise à relier Jérusalem à la grande colonie de Malé Adoumim, où vivent 40 000 Israéliens. 7 kilomètres séparent les deux villes. Il s'agit d'établir sur 12 kilomètres carrés dans cette zone 3 400 nouveaux logements en violation du droit international. L'appel d'offres lancé cette semaine concerne une partie du projet, 1 200 logements. C'est surtout un coup de grâce porté à l'État palestinien. Ce plan de construction coupe la Cisjordanie occupée en deux. S'il voit le jour, il n'y aura plus de continuité territoriale entre Ramallah, Jérusalem-Est et Bethléem. Le projet E1 a été gelé pendant de longues années face à une forte opposition de la communauté internationale, y compris des Américains. Mais il y a un an, le gouvernement israélien l'a sorti des cartons et Benjamin Netanyahou a déclaré clairement à cette occasion « il n'y aura pas d'État palestinien ». L'objectif est de créer une situation irréversible et de donner un coup d'accélérateur à la colonisation avant les élections le 27 octobre prochain. L'appel d'offres court jusqu'au 19 octobre, liant les mains du prochain gouvernement.
5: Frédéric Misselin à Jérusalem pour RFI. Merci beaucoup Benjamin Netanyahou, bien déterminé donc à remporter ces élections dans 2 mois ou à défaut à peser sur l'avenir politique du pays. Ce scrutin sera le premier depuis les attaques du Hamas en 2023 et le début de l'embrasement régional qui a

0: Suivi une élection cruciale, d'autant plus que depuis 4 ans, Israël est dirigé par le gouvernement le plus à droite de son histoire. Bonjour Nicolas Falaise.
1: Bonjour.
0: Dans notre dossier ce matin, on se penche sur le vote des Israéliens installés à l'étranger. Ils sont déjà des dizaines de milliers à avoir réservé leur billet d'avion pour rentrer le 27 octobre. Et pour cause, il faut savoir que le vote des expatriés dans les consulats, les ambassades, n'existe pas pour les Israéliens.
2: C'est cela, il faut être physiquement présent en Israël pour pouvoir glisser son bulletin dans l'urne. Alors, de très nombreux Israéliens vivant à l'étranger ont décidé de voyager en octobre pour voter. C'est le cas de Ganit Hirschberg que nous avons rencontré tout près de son commerce de vin à Paris où elle vit depuis 25 ans.
3: Ce sont des élections qui vont définir le pays. Parce qu'on est arrivé à un stade où on est devenu très très fragile à l'intérieur. Et il y a beaucoup de travail à faire, il y a beaucoup de réparations à faire.
0: Nicolas, on imagine que ce n'est pas la première élection en Israël pour laquelle des citoyens reviennent au pays pour voter.
2: Effectivement, hein, et Ganit, que l'on vient d'entendre, a souvent fait ce voyage électoral. Mais les témoignages que nous avons recueillis ces derniers jours aux États-Unis, au Canada, en Allemagne ou en France confirment que le mouvement s'annonce important cette année. Important et révélateur, car ce sont surtout des Israéliens qui veulent sanctionner le gouvernement sortant qui ont déjà acheté leur billet d'avion. Parmi eux, Itai Novik, qui vit à Berlin depuis une quinzaine d'années.
4: Il y a beaucoup à dire, mais le principal, c'est le désastre qu'ils ont provoqué il y a 3 ans, les attaques du 7 octobre. Que le gouvernement soit toujours au pouvoir 3 ans plus tard, c'est vraiment une honte pour le pays.
0: On entend la trace qu'a laissée le 7 octobre 2023, Nicolas, mais quelles sont les autres priorités de ces Israéliens expatriés qui vont voyager pour voter chez eux?
2: Le rejet de la tendance illibérale du gouvernement Netanyahou depuis 4 ans, exaspération face au poids des religieux ultra-orthodoxes qui, contrairement aux autres Israéliens, sont le plus souvent exemptés du service militaire. Plus rares sont les Israéliens qui s'opposent aux guerres en cours sur plusieurs fronts et qui plaident encore pour une solution de paix à 2 États. Mais c'est toutefois le cas de Roni, qui a quitté Israël avec son épouse par dégoût de la politique menée depuis 4 ans par la coalition au pouvoir. Quelqu'un m'a volé mon pays et c'est comme si aujourd'hui je n'en avais plus. Hein, nous a donc confié Roni, 71 ans, avec sa femme à Paris. Il dit se sentir comme des réfugiés. Mais Roni et son épouse n'attendent qu'une chose, un changement de majorité pour rentrer pour de bon dans leur pays où vivent encore leurs enfants et petits-enfants.
0: Et Nicolas, est-ce que cet afflux d'électeurs expatriés peut peser sur le résultat du 27 octobre?
2: En tout cas, c'est l'avis de nos interlocuteurs qui pensent que les dizaines de milliers de voix des expatriés qui voteront renforceront le vote en faveur du changement. Et cela provoque des remous en Israël. Colère du Likoud, le parti du Premier ministre israélien Netanyahou. Il multiplie les mises en garde menaçantes et envisage des recours judiciaires contre ce qu'il dénonce comme une tentative de manipuler le scrutin. Il critique notamment les campagnes de mobilisation comme Fly and vote, prendre l'avion et voter.
0: Nicolas Falaise, merci beaucoup. Notre dossier du jour à retrouver sur RFI.fr.
5: Dans la région également, Julien, l'Iran accuse Washington de terrorisme économique.
0: Après l'annonce hier aux États-Unis des sanctions les plus sévères de l'histoire à venir contre Téhéran, le secrétaire américain au Trésor, Scott Bessent, attendra lundi pour détailler ces mesures, mais il affirme déjà qu'elles permettront de faire chuter le régime iranien sans passer par de nouvelles opérations militaires. Scott Bessent qui menace par ailleurs tout pays tenté de ne pas soutenir cette guerre économique. Ils seront considérés contre nous, dit-il, et appelle notamment la Chine à se mettre au diapason. Pékin représentait en 2024 plus d'un quart des échanges commerciaux de l'Iran. Et Téhéran continue d'exporter vers le pays de grandes quantités de pétrole via sa flotte fantôme.
5: En Ukraine, de nouvelles frappes meurtrières menées par la Russie dans la nuit.
0: Après les attaques d'hier qui ont tué 16 personnes à Kiev et dans sa région, au moins 5 morts dans la nuit après des frappes de drones et de missiles dans les régions de Kharkiv et de Donetsk. Moscou pointé du doigt également par la Roumanie. Un avion de chasse de l'armée roumaine a abattu hier un drone naval à proximité d'un projet gazier en mer Noire. Bucarest affirme que l'engin était chargé d'explosifs et accuse la Russie. La présidente de la Commission européenne, Ursula von der Leyen, dénonce elle une campagne de menaces qui s'intensifie car ces incursions de drones se multiplient. François-Damien Bourgerie.
6: En moins d'un mois, une dizaine de drones ont été repérés sur le territoire européen.
1: européens, pour certains chargés d'explosifs. Mais selon Guillaume Ancel, ancien officier et spécialiste défense, il s'agissait dans la plupart des cas d'appareils à la dérive.
6: Ce sont des drones qui ont été abîmés ou souvent détournés par des contre-mesures électroniques et qui du coup perdent leur chemin et se retrouvent en train de voler sur ces zones-là. La différence maintenant, c'est que d'une part, on les abat et deuxièmement, les pays de l'OTAN sont beaucoup plus attentifs sur la frontière de l'Est parce que du fait de l'escalade entre la Russie et l'Ukraine, ils craignent une attaque ciblée.
1: Ursula von der Leyen dénonce une guerre hybride pour diviser l'Union européenne. Car, explique Guillaume Ancel, toute la question est en effet de savoir comment les Européens réagiront le jour où ils seront réellement attaqués.
6: Quels sont les pays qui réellement diraient « mais moi, j'accepte pas qu'il y ait une force militaire russe qui, sous un prétexte quelconque, envahisse par exemple la Lettonie. Donc j'interviens militairement. Intervenir militairement, ça veut dire accepter d'avoir des morts et des blessés. Ça veut dire ne plus avoir peur de se battre. Et on peut pas dire que ce soit la plus grande qualité des pays européens à ce jour, en dehors de l'Ukraine. »
1: Face à une menace croissante, les pays européens s'organisent. L'Allemagne a inauguré cette semaine un centre de recherche technologique spécialisé dans la sûreté des drones.
0: François-Damien Bourgerie, alors que de son côté, la Finlande soupçonne un avion russe d'avoir violé son espace aérien hier après-midi. L'annonce hier soir du ministre de la Défense qui affirme qu'une enquête est en cours.
5: Considérer la restauration des sols comme un outil de paix. L'appel lancé hier par 400 organisations de la société civile venues de 80 pays à Oulan-Bator.
0: La capitale de la Mongolie où la COP17 sur la désertification se poursuit. Objectif affiché, lutter contre la dégradation des terres qui affecte déjà 40% de la superficie terrestre et contre les sécheresses qui touchent tous les continents.
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1: Quand on pense au Japon, on imagine souvent les temples silencieux, les cerisiers en fleurs et une culture aussi fascinante que mystérieuse. Un pays parfois perçu comme lointain, presque irréel, nourri de clichés et de fantasmes. Mais vivre au Japon, est-ce réellement comme dans les films ou les mangas? Céline y vit depuis plusieurs années. À travers son regard, le pays du soleil levant se dévoile autrement. Plus nuancé, plus humain, parfois surprenant, et souvent loin des idées reçues.
2: Je ne pourrais pas vraiment résumer le Japon en un mot, parce qu'en plus, c'est vraiment... Du nord au sud, c'est complètement différent. C'est vraiment un pays à part dans toute l'Asie. Je pense que c'est un pays où il faut aller. Il y a beaucoup de clichés qui sont véhiculés. Et moi, ça me rend dingue. Faites les deux, trois choses à faire. Et puis après, laissez-vous le temps de vous perdre, d'explorer. Je m'appelle Céline. Je me trouve à Tokyo. Et ça fait bientôt 7 ans que j'y suis. Le pays, il est tout en longueur, en fait, aussi bien sur les paysages que sur les gens, sur la culture. C'est vraiment pour moi un pays qui est assez à part en Asie, pour plein de raisons d'ailleurs, aussi bien historiques que culturelles, que plein de choses. Quand les gens, je sais, ils ont cette image du Japon hyper homogène. Alors qu'en fait, dans le nord du Japon, les gens ressemblent bien plus aux Inuits, en fait. Donc, d'ailleurs, c'est le peuple autochtone de Hokkaido, qui sont les Ainu, qui ressemblent vraiment à des Esquimaux, plus qu'à des Japonais. Et puis, à Okinawa, dans le sud, les gens, ils sont hyper bronzés. Ils sont vraiment méga bronzés. Ils ont aussi un faciès un peu différent. Alors, les paysages sont très variés, en fait. Du nord à Hokkaido, il y a une île tout au nord, une grosse île qui ressemble pour moi au Canada. Donc ça, c'est vraiment mon île coup de cœur. Donc c'est vraiment de la nature, c'est très sauvage. Il fait très, très froid l'hiver. Et puis après, tout au sud, on a les îles de Okinawa qui ressemblent aux Maldives. Vraiment, c'est toute une plein d'îles où on peut se baigner vraiment toute l'année. C'est magnifique. Les plages sont vraiment paradisiaques. On a les Alpes japonaises aussi. On a plein de paysages et surtout plein d'îles, en fait, un peu partout. Justement, ce qui est bien de Tokyo, je pense qu'il n'y a pas beaucoup de villes comme ça au monde. On peut vivre en pleine ville, donc dans une méga, dans une grosse mégapole, mais on peut être facilement à 1h30, aller au ski, faire du ski, ou alors être à la mer, à la plage. Donc c'est vraiment, d'un point de vue géographique, Tokyo, c'est vraiment sympa. Donc quand on va à Tokyo, on a envie d'aller voir les deux temples principaux. Les quartiers comme Shinjuku ou Shibuya, par exemple. Et après avoir fait tout ça, vraiment, je conseillerais aux gens de s'éloigner vraiment de quelques rues. Il suffit d'aller quelques rues derrière ces endroits bondés de touristes et de découvrir vraiment, de se laisser aller dans les petites ruelles et on découvre toujours quelque chose. On a la majorité du territoire qui est vraiment dépeuplé. En plus, le Japon, en ce moment, il a vraiment une chute de la natalité. Il y a toutes les campagnes et toutes les îles. En fait, il n'y a vraiment pas grand monde. Il y a beaucoup moins de touristes au Japon, même si depuis le Covid et la réouverture, il y a eu tout d'un coup une grosse vague et les gens, les Japonais, ont peut-être cette impression de surtourisme. En fait, pour moi, je trouve que les gens sont tous au même endroit, dans les mêmes villes et dans les mêmes lieux. Donc, je ne dirais pas que le Japon a un problème de surtourisme. Le Japon a un problème de tourisme qui se concentre, en fait, aux mêmes endroits, dans les mêmes lieux. C'est aussi la faute, je pense, du gouvernement qui gère très, très mal ça. Le problème pourrait être facilement réglé avec des mesures qui pourraient être facilement mises en place pour que tout le monde arrête de faire cette golden route là de Tokyo jusqu'à Kyoto en passant par Hiroshima, etc. Je pense que le gouvernement n'a pas géré très bien cette réouverture après le Covid. Donc le Japon est resté fermé pendant 2 ans. Donc nous, par exemple, on n'a pas pu sortir. Et puis en fait, à la réouverture, y a eu tous les gens qui sont venus, qui n'ont pas pu venir pendant les 2 ans, qui avaient déjà planifié leur voyage. Et puis en même temps, il y a cette espèce de... Alors le marketing, ils sont très forts parce qu'effectivement, on entend parler du Japon partout. Moi, quand je vais en France assez régulièrement, il y a des Japan Expo partout, il y a des expos, il y a un énorme marketing qui est fait autour du Japon. Il y a des restaurants qui s'ouvrent tous les jours à Paris, etc. Donc ça, pour promouvoir le Japon à l'étranger, ils sont très bons. Après, je pense qu'ils ont eu du mal à... Enfin, et qu'ils ont toujours du mal à promouvoir les autres provinces que les provinces principales que tout le monde connaît, comme Tokyo, Kyoto et les grosses villes que les gens voient effectivement sur les réseaux sociaux. Une très mauvaise décision pour moi qui a été prise il y a juste après le Covid, c'est que le gouvernement a décidé d'augmenter le JR Pass. Donc le JR, c'est la compagnie de train japonaise qui couvre du coup tout le Japon. Et pendant des années, il y a eu un JR Pass qui était pour tous les touristes, qui était un prix vraiment accessible et qui permettait aux gens sur 1 semaine, 2 semaines, 3 semaines d'avoir un pass, de le payer un prix fixe, mais par contre de pouvoir utiliser autant de trains et de Shinkansen, qui est le TGV donc local, et d'aller vraiment partout. C'était open bar, on pouvait prendre n'importe quel train, on pouvait en prendre même 10 par jour, et en payant donc ce pass. Ils l'ont augmenté de 70%. Du coup, ce qui fait que maintenant de prendre ce pass, il faut vraiment réfléchir et faire les bons calculs. Est-ce que ça vaut la peine de le prendre ou pas? Donc, si les gens viennent 10 jours, 2 semaines et qu'ils font 3 trajets en Shinkansen sur les villes principales, ben, le pass n'est plus du tout rentable en fait. Donc du coup, bah, les gens ne le prennent plus forcément, et vu qu'ils ne le prennent plus, bah, du coup, restent sur les villes principales et ne vont plus faire les villes principales et après pouvoir aller partout explorer le Japon, les campagnes.
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2: 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Le Japon aussi a accueilli quand même des événements internationaux comme la Coupe du Monde de rugby, comme les Jeux Olympiques. Donc, il y a eu quand même aussi des efforts qui ont été faits. Ils ont quand même aussi eu ces événements internationaux, en fait. Donc, oui, je pense qu'il y a quand même une volonté du gouvernement d'accueillir des gens, d'accueillir des événements internationaux et des touristes. Après, je pense qu'il y a aussi un conflit avec les Japonais eux-mêmes qui n'ont peut-être pas été un peu préparés. C'était un peu too much, too fast. Et puis, donc comme je disais au début, c'est aussi une île, c'est aussi un pays qui a été fermé pendant 200 ans. Donc, il y a quand même une mentalité d'insulaire. C'est quand même un pays, pour moi, assez nationaliste. Et donc, je pense qu'ils n'ont pas été préparés aussi, mais même un peu psychologiquement. Et ils ont ce fort sentiment, là en ce moment, il y a eu, on en a beaucoup parlé, je sais même en France, les élections, il y a le parti d'extrême droite qui a gagné une quinzaine de sièges. Donc ça, on en parle beaucoup, cette espèce de backlash un petit peu, de relents un peu xénophobes. Est-ce que les Japonais sont racistes ou pas? Donc voilà, donc en ce moment, il y a une ambiance un petit peu spéciale, mais pour moi, sincèrement, je pense que les gens sont aussi excédés dans les lieux très bondés, très touristiques, comme par exemple à Kyoto, où les gens... Kyoto, c'est une toute petite ville par rapport à Tokyo. Et les locaux, ben en fait, c'est les mêmes problèmes qu'il y a en France, dans les lieux comme à Montmartre, comme à Barcelone. Les locaux ne peuvent plus accéder à leur resto, à leur bus. Donc voilà, donc je pense qu'il y a aussi ce sentiment des locaux. Après, moi, je vais toujours, on essaye d'aller vraiment dans les campagnes, et là, il n'y a personne, vraiment, littéralement personne, et les gens sont adorables et nous accueillent vraiment les bras grand ouverts. Je pense que les conditions de travail sont très dures et puis sont vraiment aux antipodes de ce que nous, enfin, en tout cas, comme Français, on peut avoir l'habitude de connaître. Les conditions de travail sont quand même assez particulières. On n'est pas sur 5 semaines, sur voilà. Donc, il y a quand même beaucoup de jours fériés. Il y en a plus qu'en France, je crois. Mais il y a généralement 10 jours, 12 jours de vacances. Il faut prendre un jour par-ci, un jour par-là. Ce qui fait qu'ils ont, ils n'ont pas 10 jours de semaine pour partir ou pour, voilà. C'est souvent des longs week-ends ou c'est quelques jours à des périodes spécifiques comme là au mois d'août, on va avoir les grandes vacances, la période où toutes les entreprises généralement ferment pour au bon et puis au nouvel an. On a un contrôle médical annuel qui est généralement payé par les entreprises. Donc, on y a droit toutes les années. Donc, un bilan complet, alors avec après un minimum. Et puis après, un peu à la carte, on peut rajouter tout ce qu'on veut d'ailleurs. Aussi bien des scanners, des IRM, des examens hyper poussés. Et donc, moi, à chaque fois que je fais cet examen, à chaque fois, les résultats sont que je suis en surpoids. Sachant que je fais genre un 38-40 en France, qui est à peu près dans la norme, je pense. Et au Japon, voilà, il faut faire du 34-36. Donc, ça, c'est la norme. Donc, voilà. Donc, ça a été, par exemple, une grosse claque. Et en fait, je le vois aussi au quotidien pour, par exemple, acheter des vêtements. Donc, quand on va chez Uniqlo, par exemple, qui est la marque de prêt-à-porter assez classique, où il y a un magasin dans tous les malls ici, Uniqlo ou par exemple Muji, ben moi, je prends souvent du XL. Voilà. Donc quand on fait du 38-40, on s'habille en XL ici. Et puis, bon, souvent, moi, je suis un peu plus grande que la moyenne. Donc, souvent, les pantalons sont trop courts et les manches sont trop courtes. Mais voilà, donc il y a une grosse, effectivement, pression sociale sur les femmes et sur leur poids. En fait, c'est une société quand même très sexiste et très patriarcale. Le Japon est classé quand même 118e mondial sur, je sais plus, il y a 148 pays sur l'égalité homme-femme. On mange bien équilibré, ça je sais pas vraiment, parce qu'en fait je trouve qu'il y a beaucoup de viande, il y a beaucoup de choses frites quand même. C'est qu'en fait les gens mangent pas beaucoup les portions, en fait. Moi, ce que j'ai remarqué souvent en invitant des Japonais et des Japonaises à la maison à manger, c'est que souvent, enfin pour moi, j'ai l'impression qu'ils picorent et les portions, elles sont vraiment petites. Rarement on va chez les Japonais, où les seuls Japonais chez qui on est allé manger ou même dormir sont vraiment des gens qui ont vécu en France ou qui sont mariés ou des couples mixtes, en fait. Donc voilà, tous les Japonais qui n'étaient pas des amis de longue date, qu'on a invités à la maison, donc on n'a jamais été invités chez eux en retour. Donc voilà, au début, effectivement, ça peut surprendre, mais maintenant, ça ne me choque plus du tout, parce qu'en fait, vraiment, c'est pas du tout dans la culture, en fait. Et le Japon a un calendrier qui est basé sur 72 saisons, avec effectivement à chaque fois sa flore, sa météo, à chaque fois, il y a plein de spécificités. Et en fait, le Japon vit vraiment avec les saisons. Et ça, c'est un truc qui est maintenant auquel je suis hyper sensible. Et c'est-à-dire qu'on voit des Japonais qui vont être en contemplation pendant 10 minutes devant une fleur de cerisier. Et juste la regarder, en fait. Et pareil pour l'automne avec les momiji qui sont les érables japonais. Et donc observer les végétaux, les fleurs, et à chaque fois il y a toujours quelque chose. Par exemple, un temple souvent il va avoir, ou un sanctuaire, il va avoir son cerisier, son érable, ses hortensias. Donc il y a la saison des hortensias, après c'est la saison des, juste avant il y a les azalées, juste avant il y a les sakuras. Donc en fait toute l'année est ponctuée par une saison, par une fleur, par et donc ça vraiment c'est ce que vraiment le Japon m'a appris, c'est de regarder. J'aime bien dans le calendrier des fêtes au Japon, c'est qu'il y a très peu de fêtes religieuses. C'est souvent des fêtes qui sont liées. Alors, il y a par exemple l'anniversaire de l'empereur. Donc ça, oui, ça, c'est une fête qui d'ailleurs change en fonction de l'empereur, si jamais. Donc du coup, une date qui est fixée. Mais par exemple, il y a la fête de la mer, de l'océan, la fête de la montagne. Donc c'est souvent aussi des fêtes qui sont liées à la nature. Le contraste, le Japon qui vit en 2050, donc ça c'est ce qu'on voit beaucoup sur les réseaux sociaux, ce Japon hyper moderne et tout, enfin pour moi ça c'est aussi un autre cliché, donc évidemment Tokyo c'est moderne, par contre on est tous aux fax machines, il y a beaucoup de choses où c'est vraiment encore beaucoup la paperasserie, etc. Donc pour moi le Japon vivait dans les années 80, avait 20 ans d'avance sur le monde entier en point de vue technologie, etc. Et puis maintenant je dirais qu'en 2025 ils ont, pour moi ils ont vraiment des années de retard sur plein de domaines. Il y a tout ce côté pratique. Donc ça c'est vraiment le pays du Konbini, qui est le convenience store. C'est-à-dire que tout doit être facile, disponible, tout le temps, H24. Donc ça, on a l'impression effectivement de vivre un peu dans une espèce de confort, je veux dire matériel, hein, par contre, c'est-à-dire des distributeurs partout, des supérettes qui sont ouvertes H24, 7 jours sur 7. Catastrophes naturelles, au début, j'étais pas très préoccupée par ça, j'avoue. Et puis, on a eu, moi en 7 ans, j'ai eu 2-3 grosses secousses. Maintenant, plus ça va, plus c'est quelque chose qui m'angoisse un petit peu. Il y a des volcans partout, sur deux failles en plus sismiques, donc ça bouge tout le temps quelque part. Il y a toujours un volcan quelque part en éruption, ça tremble. Donc, entre les tsunamis, les volcans, les tremblements de terre, etc. Donc, effectivement, les Japonais, ils ont, depuis des siècles, ils sont habitués à vivre, entre guillemets, avec ça. Le Japon est sans doute le pays le mieux préparé. Après, je pense qu'il faut faire aussi un peu comme les Japonais. Il y a un proverbe, enfin, il y a quelque chose qu'ils disent toujours, c'est « shogunai », ça veut dire « on n'y peut rien ». Voilà, c'est comme ça, il faut accepter. J'ai créé un atelier de couture chez moi et j'ai décidé de soutenir une association depuis une trentaine d'années qui est à moitié aux Philippines et à moitié en France, qui lutte contre les violences sexuelles sur les enfants. Donc ça, c'est un petit peu mon cheval de bataille. Et donc, j'ai décidé de faire des objets couture, en fait, avec des tissus japonais. Donc j'ai commencé comme ça. Et puis après, progressivement, j'ai commencé aussi à vendre des objets japonais. Depuis maintenant 7 ans, j'ai pu reverser à peu près 44 000 euros à l'association. Vous pouvez retrouver donc tous ces produits, accessoires que je vends donc au profit de l'association. Donc 100% des profits sont reversés à l'association Caméléon. Et donc mon site, ça s'appelle Couture for Caméléon. Donc c'est couture4caméléon.com. J'ai fait pour la première fois une expo photo à Paris tout le mois de juin. C'était sur les Redzumi, c'est les tatouages traditionnels japonais, Asakusa ou Sansoji. Les Yakuza, donc qui est la mafia japonaise, sort pendant ce week-end et donc s'expose avec tous leurs tatouages. Et donc voilà, c'est une occasion un peu en or de photographier et surtout de les approcher. Enfin, c'est un thème hyper particulier parce qu'au Japon, donc, on ne prononce même pas le mot Yakuza. En fait, c'est vraiment tabou. Enfin, c'est clairement des mafieux, des criminels. Mais moi, j'ai pas cette appréhension, en fait. Et donc, du coup, vraiment, j'ai pu les approcher pendant ce festival. Ils sont hyper sympas.

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0: dire, je l'ai vu faire à New York et j'ai admiré ça.
1: Parce que vous êtes de New York.
0: Oui, je suis New-Yorkais.
1: Vous êtes américain né à New York.
0: Américain né à New York.
1: Et alors, comment expliquez-vous le fait que vous parliez aussi bien le français?

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2: 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Graine essence. Vivre en éco-village ne signifie pas systématiquement vivre isolé de tout et rejeter tous les aspects du capitalisme. Pour fonder un éco-village, il faut s'entourer de personnes qui ont les mêmes motivations, les mêmes envies et visions de la vie. Comment s'organisera l'éco-village? Comment sera réparti le travail commun? Les décisions seront-elles prises de manière démocratique? Qu'en est-il des questions financières? Acheter un terrain, des maisons, les matériaux, les outils? Tant de questions auxquelles il faut réfléchir avant de se lancer. À travers ce podcast, Kaizen, Colibri et la coopérative Oasis ont voulu donner la parole à tous ces citoyens en transition. Graine Essence est un lieu de vie et de partage dont la volonté commune est de trouver une manière plus juste d'habiter, de cultiver la terre, d'éduquer et de se réaliser au sein d'un projet collectif. C'est en Ardèche, sur le domaine du Lavenant, que Graine Essence a établi un projet d'écolieu bilingue porté par 8 adultes et 4 enfants. Un lieu multiculturel pour s'immerger dans la nature et dans les cultures du monde. Dans cette émission, Romain et Astrid nous présentent les spécificités de ce lieu où l'on vient apprendre une nouvelle langue, mais aussi le langage de la nature. On y parlera de montage financier et de la manière de présenter son projet aux banques pour pouvoir lever les fonds nécessaires à l'acquisition d'un lieu. Le concept de l'émission, de cette série, donne la parole à tous ces oasis. Donc on entend par oasis, habitat participatif, anciennement habitat groupé, éco-hameau, éco-lieu, éco-collectif. Plein de termes en fait qui définissent ce terme générique un peu d'oasis. Vous êtes quoi ici? C'est quoi? Comment vous vous définiriez? Où sommes-nous?
3: On est sur un écolieu et sur un oasis de vie et aussi de ressources. On est un peu les deux.
2: Un écolieu. Alors peut-être, voilà, on va essayer de définir les termes. Cette notion de lexique et de sémantique est souvent intéressante parce qu'on se rend compte que pour un même mot, on a des fois des définitions très différentes les uns des autres. Donc qu'est-ce qu'on entend par le mot écolieu?
3: Déjà pour nous c'est un lieu de vie, donc il y a 4 familles qui vivent ici à l'année, et c'est aussi un lieu où on accueille des activités, que ça soit des activités agricoles ou des activités de stage ou de camp pour les enfants. Donc ça regroupe un peu tout ça, et le challenge c'est de vivre ensemble et de faire ensemble. C'est les deux challenges des oasis, c'est beaucoup lié à l'humain.
2: Aujourd'hui, il y a beaucoup de gens qui ont envie de changement. On parle de transition, pas mal de gens, suite en plus à cette crise, qui ont envie de se tourner vers des modes de vie un peu plus alternatifs ou plus en lien, en tout cas avec leurs valeurs, leurs croyances et l'environnement. Donc vous, on va revenir quelques années en arrière. Qu'est-ce qui peut me parler de la genèse du projet et la manière dont il s'est incarné?
4: Alors, ça a été 3 familles qui se sont rencontrées dans la région de Montpellier. Et on a eu les mêmes questionnements, les mêmes... envie, on va dire, de trouver du sens dans nos vies. Et en discutant, on s'est rendu compte qu'il y avait une vision assez partagée, qui était celle de vivre plus en valeur avec la nature et l'être humain. Et donc, on s'est réunis dans notre jardin et on a fait une petite réunion qui était clairement, peut-être qu'il va se passer quelque chose entre nous. On va créer un lieu, un écolieu. Et on est parti sur cette direction et ça s'est fait quand même assez rapidement, puisqu'un an plus tard, on était en train de faire des visites de fermes, de bâtis, de terrains, et on avait le projet qui était en train de se développer.
2: Donc, les familles présentes à l'origine du projet sont encore présentes là, dans le collectif?
4: Oui, ces 3 familles sont présentes là dans le collectif. Donc c'est Kim et Raph qui sont paysans boulangers, Romain et Victoria. Victoria qui est sur les camps d'immersion en anglais pour les enfants avec moi, et Romain qui s'occupe principalement de la permaculture, des jardins et des stages. Et moi et Ed qui est photographe vidéaste, et moi-même qui aussi travaille sur les camps d'immersion en anglais. Donc il y a la dimension, on va dire, culture des jardins et culture linguistique, si je peux dire. C'était le départ du projet.
2: Donc ce côté

0: Ouais, international, linguistique, on en parlera. Donc, on revient quand même au fondement. Donc, trois familles qui se retrouvent pour mettre plus de sens au cœur de leur vie. À partir de ce moment-là, qu'est-ce qui se passe? Donc, on se réunit, on définit une vision commune, et ensuite, on se met en mouvement pour trouver un lieu. Comment on fait?
1: Déjà, on apprend à se connaître, parce qu'au début, on se fréquentait, mais on ne se connaissait pas plus que ça. Et on apprend aussi à définir, comme tu disais, ce qu'on entend par écolieu, ce que chacun voit derrière ce mot-là. Donc, on va faire des week-ends ensemble, que ce soit pour aller visiter d'autres écolieux, pour aller s'inspirer, ou alors juste des week-ends pour passer du temps ensemble. Donc ça, pendant un an, on a à peu près fait ça. Et puis après, c'est aussi apprendre à se connaître sur, OK, l'écolieu, il y a un lieu. C'est quoi le lieu qu'on veut? Et donc, on va faire des visites ensemble et comprendre aussi ce que l'autre souhaite sur le lieu, et que la vision qu'on a à soi, c'est peut-être pas la vision du groupe. Et donc, on s'accorde et on s'harmonise pour arriver au lieu qui nous convient le mieux, en tout cas qui nous appelle tous.
0: Et ça, cette vision, cette notion de s'accorder, c'est quelque chose qui est essentiel, non? Parce que j'aimerais bien, en fait, que cette émission puisse donner des clés de compréhension à tous ceux qui ont envie de se lancer aussi dans ce type de projet, hein, que ça puisse être aussi, que votre expérience puisse servir à d'autres. Donc, comment on fait pour se mettre d'accord?
1: Donc, on s'accorde. Donc, ouais, c'est permanent du début et c'est quotidien, enfin, en tout cas, au moins hebdomadaire, ou c'est permanent. Donc, on fait beaucoup, enfin, dans la vision, il y a beaucoup d'échanges au début, que ce soit sur le travail, sur la raison d'être du projet, où on va échanger beaucoup sur les mots, sur des phrases, aller au cœur de chaque mot. Et donc, ça permet de mieux comprendre ce que chacun entend par ces mots-là. Et puis au quotidien, ici, c'est des réunions, que ce soit des météos intérieurs, qu'on appelle ici des check-in, qui sont un peu harmoniser l'état émotionnel du collectif comme une entité vivante. Et ça, c'est essentiel, et ça fait qu'on s'accorde. Je ne sais pas si on se met d'accord, mais on y viendra après, je pense.
0: Mais comment on fait? Il y a des outils? Est-ce qu'il y a un accompagnement qui est proposé? Est-ce qu'il y a un lien entre le mouvement Oasis et ce qui se passe ici à Grenaissance? Est-ce qu'on se sent soutenu dans ce type de projet? Parce que c'est d'abord un rêve, finalement, une utopie qu'on a de vivre ensemble. Et une fois qu'on a ce rêve et cette utopie, on est un peu dépourvu souvent. Enfin, on ne sait pas comment faire. Donc, est-ce qu'il existe des outils pour se mettre en chemin?
1: Au départ, nous, on s'est lancé l'année où les Colibris ont lancé le MOOC Créer un Oasis. Concevoir un oasis, je crois. Et donc, on l'a tous un peu suivi. Et donc, ça nous a donné quelques clés pour démarrer. Et après, on était... J'imagine qu'il y a beaucoup de groupes, c'est comme ça, mais on était un peu frileux à se faire accompagner avec un accompagnement souvent qui a des enjeux financiers. Et donc, on est un peu frileux au début, on se dit « Ah non, on va pouvoir faire soi-même ». Et puis, petit à petit, on se rend compte que c'est quand même bien de se faire accompagner. Et en échangeant avec les Colibris, le mouvement des Oasis, on a fait un partenariat donc avec la coopérative Oasis. Et clairement, le retour d'expérience, c'est pour pérenniser ces lieux, c'est bien de se faire accompagner par des personnes extérieures, qui ont un regard aussi extérieur. Donc on se fait accompagner chaque année par la coopérative des Oasis, mais aussi par d'autres intervenants. Suivant les besoins du collectif, que ça soit en communication non violente, en médiation, on essaie régulièrement, à peu près tous les 3 mois ou des fois 6 mois, de se réunir, d'avoir un temps dédié à ça.
0: Les besoins du collectif, hein, donc tu parles de communication non violente, je veux bien m'intéresser à ces besoins, voilà, si on devait lister les besoins du collectif.
2: Dans les besoins, le premier qui me vient en tête, ce serait le besoin de communication, d'avoir les outils nécessaires à pouvoir bien nous entendre. Donc on pratique par exemple l'écoute active, c'est-à-dire qu'on va s'écouter pendant des temps, ce qu'on appelle espace liberté, donc on va prendre un temps privilégié à deux par exemple, et on va s'exprimer sur quelque chose et la personne va reformuler. Et ça, c'est vraiment quelque chose qui nous aide vraiment à nous exprimer, à communiquer sur un point spécifique et à sentir qu'on a été entendu et à peut-être relâcher certaines tensions. Donc ça, c'est un besoin qui est très important, c'est pouvoir gérer ces mini-conflits, on va dire, qui durent pas très longtemps, mais qui ont besoin d'être traités assez rapidement pour éviter qu'on les accumule et puis qu'après, ça devienne quelque chose de plus gros. Et c'est un outil qu'on utilise et qui nous sert beaucoup. Je sais pas si t'en as en tête...
1: Non, le premier qui venait, c'était besoin s'approprier aussi le projet, dans le sens de pouvoir réaliser certains de ses projets, de ses rêves au sein de l'oasis. Et la complexité, c'est comment on croise un projet et ses besoins individuels et comment ça matche. Donc, comme on est plusieurs, c'est souvent complexe. Donc, ça, je trouve que c'est un besoin, c'est de se réaliser au sein du projet. Donc, le projet répond aussi à un besoin personnel d'envie de se réaliser.
0: Le collectif, donc on était parti sur trois familles.
1: Depuis l'année dernière, donc il y a une famille qui est, enfin un couple qui s'est installé et qui est là depuis un peu plus d'un an. On a accueilli aussi une personne qui est restée un an avec nous et puis qui est repartie. Et là, on a un couple qui est là depuis janvier et qui petit à petit prend ses marques et va rester jusqu'à mars prochain. Donc on a des gens qui font, on a des processus d'entrée, donc des périodes test de 6 mois. Donc souvent on s'est aperçu, en fait on n'a pas fixé ça par retour d'expérience, mais aussi par vécu, parce que dès le début il y a des personnes qui sont intégrées dans le projet et on a vu que pendant 6 mois c'était un temps assez long et assez court à la fois pour bien comprendre ce que c'est intégrer l'oasis et faire partie et voir si ça correspond à ce que la personne souhaite. Donc on a fait pas mal on a 4-5 expériences en tout cas de personnes qui sont venues, certains sont restés, d'autres reviennent, d'autres s'incliquent différemment, vivent pas avec nous mais viennent faire des activités ici. Donc voilà, aujourd'hui on a 4 familles habitantes et d'autres qui n'habitent pas ici mais qui viennent s'investir dans les activités.
0: Mais est-ce qu'il y a beaucoup de familles postulantes? Est-ce qu'il y a un processus d'intégration? Est-ce que vous remarquez un engouement pour les oasis, pour des modes de vie, d'habitat participatif ou pour des écolieux comme c'est le cas ici?
1: Il y a pas mal de sollicitations. Alors c'est à peu près une demande par semaine en temps classique. Pendant la période du coronavirus, on était à peu près à une demande par jour de gens qui voulaient intégrer l'oasis, enfin qui étaient intéressés par intégrer l'oasis. Donc il y a quand même une forte demande. On a un processus, mais c'est très difficile de le suivre, parce que est-ce qu'on va vraiment faire quelque chose d'administratif où on liste les demandes? Donc c'est un peu plus organique que ça, dans le sens où c'est plutôt des rencontres, des gens qui viennent passer un peu de temps là, et puis ça crée des liens, on voit comment ça évolue, est-ce que ça correspond à des besoins du projet.
2: Oui, c'est ce que j'ai pensé aussi. C'est plutôt au moment du confinement qu'on a senti beaucoup plus d'intérêt et on a été sollicité plus à ce moment-là. Ça a vraiment augmenté. Je pense que peut-être les gens se sont posé la question justement du fonctionnement de vie actuel et comment on peut changer un peu notre façon de vivre. Et on nous pose des questions, on a envie de venir nous voir, on a envie de peut-être même d'intégrer le collectif. Et c'est vrai que c'est une gestion qui peut être un peu difficile parce que c'est pas simple d'intégrer des personnes dans un collectif. Et ça demande, comme Romain l'explique, un certain processus d'intégration, de commencer à se connaître. Et puis, il peut arriver que la personne se rende compte, finalement, c'était pas mon truc. Ou au contraire, je suis vraiment bien où je suis ici. Et on commence à tisser des liens, à créer quelque chose. Et c'est quelque chose de très organique, je suis d'accord, qui va se faire dans la durée, petit à petit.
1: Je me souviens, il y avait un festival Oasis chaque année, et puis il y a des ateliers entre personnes qui font partie d'Oasis et d'autres personnes. Et deux ateliers du début du festival, c'était comment ne pas s'épuiser en créant un Oasis. Et le deuxième, c'était quel rapport à l'accueil inconditionnel. Parce que la vision que les gens ont d'un oasis ou d'un écolieu, c'est qu'on peut y aller, c'est fait pour nous aussi et on y va, mais de l'intérieur, y vivre et gérer le lieu, ça peut être aussi épuisant, donc il faut aussi se protéger, entre guillemets, pour la pérennité du projet. Donc on essaie d'avoir des temps dédiés, de pas être complètement dans l'accueil inconditionnel, même si on vient un après-midi sur le lieu, on va échanger mais on a toujours des activités sur le site, il y a des enfants sur le lieu. Donc voilà, il y a un équilibre à trouver entre les deux, qui est des fois pas évident, mais ça joue avec les saisons aussi. Donc l'intensité de l'été, du printemps, un peu plus calme l'hiver. Voilà, on essaie de profiter de ça.
0: J'aime bien que tu me parles de cette notion de l'épuisement, parce que c'est vrai qu'on me disait, tu verras, ils sont tous très fatigués.
2: Effectivement, déjà, le lieu est grand. Donc, on a de la maintenance, du travail de s'assurer que tout soit en place, nettoyer les locaux. Il y a les jardins aussi, où on travaille dans les jardins. Donc, rien que dans la logistique, on va dire, la gestion du lieu, c'est déjà une énergie. La gestion du collectif, ça veut dire les relations humaines entre nous. C'est un travail qui est nécessaire, comme je l'expliquais avant, avec les espace liberté, nos réunions, nos cercles de paix. On a besoin de gérer cette partie-là. Et ensuite, on a nos familles. Donc, il y a plein de petits équilibres à trouver. qu'on arrive, je trouve, à très bien faire. Et en plus, évidemment, on a donc les gens qui viennent en stage, les gîtes. Trouver l'équilibre, c'est super important. Avoir cette partie intime avec soi où on peut se ressourcer et être capable du coup de donner de l'énergie après dans le groupe et pour le collectif. C'est quelque chose qu'on apprend au fil de l'eau et qu'on a développé. Au départ, je gérais les choses complètement différemment, puis là, c'est en train de s'affiner. On apprend bien, je trouve. C'est la meilleure école, vraiment, pour trouver l'équilibre.
1: Comme on vit en collectif, sur le lieu, il y a toujours de l'activité. Donc, il y a toujours un appel à faire des choses. Et donc, on a dû apprendre à ne rien faire. C'est-à-dire, à prendre la responsabilité de dire, aujourd'hui, j'ai besoin, moi, de prendre un temps pour moi et de peut-être rien faire sur le lieu. Et ça, c'est un travail qui n'est pas évident, en fait, à faire. Et j'ai bien aimé, quand tu parlais de lié à l'épuisement, on dit souvent, ensuite, il y a les familles. Alors que, on s'efforce tous les jours à essayer de remettre en premier lieu les familles et notre couple encore. C'est encore après la famille, c'est à notre couple comment on en prend soin. Et donc, ça, c'est un peu épuisant des fois.
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0: On parlera du côté ressources, l'accueil qu'on trouve ici un petit peu plus tard. Pourquoi pas rester dans le modèle de la cellule familiale classique? Pourquoi vouloir aller vers le collectif alors que a priori c'est une contrainte supplémentaire?
2: Oui, il y a une première chose qui nous nourrit que Romain a expliqué à une autre interview et je suis tout à fait d'accord, c'est d'abord la beauté du lieu. Le fait de voir nos enfants courir dans les prés et avec soleil levant sur les Alpes, au-dessus des Alpes, c'est nourrissant, c'est énergisant, je pense. Après, il y a évidemment le pourquoi. Pourquoi on fait ça, en fait? C'est un peu le vent qui souffle dans nos voiles. C'est, on est là, en fait, pour mutualiser, pour vivre en respect avec la nature et en respect avec les uns et les autres, mieux communiquer. Faire face à nos peurs aussi. Et cette volonté d'évoluer et d'avancer, c'est ce qui, moi personnellement, en tout cas, me nourrit. Donc le pourquoi du projet.
1: C'est à peu près pareil, mais c'est se mettre en lien. Être en lien avec la nature tous les jours. Ici, on dit souvent que c'est la forêt qui nous accueille, parce qu'on est au milieu de la forêt. Donc tous les jours, du matin au soir, on est en contact avec elle. Se mettre en lien avec les autres aussi, parce que comme on vit en collectif, on est tout le temps en lien avec eux et avec les gens qu'on accueille ici. Donc c'est très nourrissant. Et puis ça force à être en lien avec soi et assez en se bataillant un peu pour garder cet équilibre. Donc oui, ça nourrit. Alors ça va vite parce que c'est un collectif, donc c'est un peu épuisant, mais c'est très nourrissant.
0: Le collectif, tu parles de se nourrir, cette notion d'avancer ensemble. Mais pourquoi le collectif? Qu'est-ce que ça peut apporter?
1: Il y a déjà dans les skills et les compétences de pouvoir aller demander aide sur les photos ou sur les travaux du bois, des choses, de pouvoir échanger avec Astrid sur la vision du monde, de pouvoir parler anglais, italien, allemand, et après d'avoir des regards extérieurs aussi sur ce qu'on fait chacun individuellement et de pouvoir mettre en perspective les choses. Je trouve ça très bénéfique. Pour les enfants, c'est à la fois très nourrissant parce qu'ils sont en contact avec plein de choses et à la fois, on entendait souvent que les enfants qui sont nés en collectif ont un sentiment d'abandon parce qu'il se passe tellement de choses sur le lieu que des fois, ils aimeraient juste avoir des gens disponibles à 100% pour eux. Mais je pense que c'est quand même très, très bénéfique d'être pareil dans la nature avec le lien de beaucoup de gens ici en plus avec beaucoup de langues, donc on a des enfants qui sont bilingues voire trilingues dès qu'ils sont jeunes, enfin tout jeunes, donc ça c'est hyper bénéfique.
0: Le côté international, le côté linguistique, c'était quelque chose de présent dès le départ au projet ou est-ce que c'est venu au fur et à mesure ou est-ce que c'était vraiment une des dimensions phares, une des orientations principales de cette oasis ici, Grenaissance?
2: La dimension culturelle internationale, elle était venue dès le départ parce que les trois familles qui se sont rencontrées sont franco-anglaises, franco-américaines. Donc, on avait ce lien et ce point commun dès le départ.
0: C'était un hasard ou c'était vraiment une volonté de trouver des familles internationales, interculturelles?
2: C'était un hasard. On s'est rencontrés comme ça.
1: On
2: s'est rencontrés, voilà, on était trois familles qui se sont rencontrées comme ça. Le fait, c'est un hasard et ça n'allait pas en même temps parce qu'on avait mis notre enfant dans une crèche bilingue Montessori et c'est les parents donc de Jonah étant franco-américains ont mis leurs enfants aussi dans cet endroit-là. Donc c'est vrai qu'il y a un hasard et en même temps non. Mais le fait aussi d'avoir rencontré Victoire et Romain, ben voilà, on est déjà d'emblée sur quelque chose qui nous lie ensemble. Et donc effectivement, moi je travaillais pour une école de langue à cette époque-là et j'avais toujours envie cette idée de transmettre l'anglais mais d'une façon différente que d'être en salle de classe et d'apprendre, d'écouter des audios, papier, crayon et table et chaise. Et quand j'ai parlé à Victoria d'une idée peut-être d'enseigner différemment, ça a tout de suite matché. Et on a développé une association qui s'appelle The Wooden House. Et on a proposé des ateliers où on faisait de l'anglais en nature, de l'anglais complètement autrement, en faisant de l'art à l'extérieur, en étant actif. Et ça a tout de suite marché. Et à côté de ça, Romain, lui, avait développé les jardins des partages. Donc, on faisait nos ateliers en anglais dans les jardins. Et c'était un petit peu le début, on va dire, du projet, en tout cas. Okay.
0: L'aspect économique, avant de parler des différentes activités qui sont proposées sur le lieu, je vais essayer un petit jeu de rôle. Vous êtes à deux, Astrid et Romain. Donc, Astrid, toi, tu as un projet et Romain, tu es banquier. Donc, est-ce que tu peux présenter ton projet à Romain, le banquier? J'aimerais bien voir comment ça se passe, quels sont les arguments qu'on expose à un banquier pour pouvoir obtenir un crédit. Donc, Astrid, Romain, voilà, porteuse de projet. Du projet Oasis Grain Essence, Romain Banquier.
2: Je suis présente ici avec d'autres personnes qui font partie du collectif qu'on a envie de créer. On a la vraie intention et l'envie de créer un projet écologique et humain. On est soutenu par les Colibris qui croient en nous parce qu'ils nous ont proposer un prêt de 200 000 euros. On a tout notre dossier qui est prêt avec les activités qu'on peut faire sur le lieu. Je présente aussi en général, enfin on a présenté un petit peu le parcours de chacun. Donc ici à Grain Essence, il y a Romain qui est ingénieur, Victoria qui est animatrice en écologie, Astrid qui est professeure d'anglais dans une école de langue, Raph et Kim qui commencent leur activité en tant que paysan boulanger et Ed qui est ingénieur et vidéaste et photographe. Et on a tous un parcours solide, un projet solide qui est dans l'idée de travailler ensemble et de mutualiser ensemble. Donc toutes les connaissances et les compétences qu'on a seront mises à profit pour le projet. Et donc on a trouvé un lieu, donc là c'est important aussi de le dire qu'on a trouvé un lieu. Et sur ce lieu-là, on va pouvoir mettre en place nos activités et mutualiser d'abord au niveau des locaux, du matériel et surtout nos compétences. Donc il y avait des choses très logiques comme pour les camps, le pain sera servi sur les camps et dans les gîtes, le pain sera fait sur le lieu. La communication, elle est faite assez rapidement. C'est un grand atout aussi parce qu'on est nombreux, donc on touche beaucoup de réseaux, rien qu'à nous six.
0: Monsieur le banquier, Romain Banquier, quelles sont les peurs, les craintes que tu peux avoir face à un projet comme celui-là?
1: Dans le meilleur des cas, le banquier il commence à dire « Ah, c'est inspirant votre projet ». Et après, il demande « C'est très bien votre projet, mais comment vous gagnez votre vie? Est-ce que vous pouvez me montrer que vous allez avoir des revenus, que ce soit chaque famille et chaque personne individuellement, qui vont permettre de rembourser ce prêt, de payer vos loyers ?» Et est-ce que vous avez fait un prévisionnel, moins 5 ans de vos activités, pour montrer que vous allez pouvoir pérenniser l'activité? Et après, c'est vrai que nous, sur les activités de gîte et d'accueil, on s'est souvent cassé la pinette, donc on est assez frileux de ce côté-là. Mais est-ce que vous avez des liens familiaux aussi entre vous? Toutes ces questions-là.
0: Je vais rebondir sur celle de la création d'activités sur le site. Donc là, quand on fait un emprunt, vous avez choisi ici de développer un modèle économique qui permette de rentrer de l'argent, donc avec les activités des uns et des autres. Donc il y a l'enseignement, si j'ai bien compris, il y a l'accueil, donc c'est qui peut me présenter les activités mises en place au sein de votre oasis, au sein de Grain Essence?
2: Oui, les activités qui sont sur le lieu, elles sont multiples. Donc l'activité en gîte, c'est une importante source de revenus pour nous parce que il y a beaucoup de personnes qui viennent profiter des gîtes. Ça, c'est la première. On a donc l'activité de Raph et Kim en tant que paysans boulangers qui leur permet à eux de payer leur partie aussi et qui attire encore plus de monde et donc qui permet de faire connaître le projet. On a les activités éducation, donc les camps d'immersion en anglais qui a très bien marché dès le départ. Les parents voient tout de suite l'intérêt d'envoyer leurs enfants en nature pour apprendre l'anglais. Et donc, en période d'été, où ça leur permet de garder un peu ce qu'ils ont appris à l'école et de le mettre en pratique. Et sans avoir aussi à les envoyer assez loin en Angleterre, en Écosse ou aux États-Unis. C'est très proche, c'est local. Donc, tous nos animateurs sont anglophones, américains, anglais ou bilingues.
0: Donc là, c'est une prise en charge de l'enfant pendant une sorte de séjour linguistique où il vient passer une semaine, 10 jours, 2 semaines, une sorte de colonie, mais immersion en langue.
2: C'est exactement ça, voilà. Et ensuite, on a d'autres activités telles que les stages de permaculture, agroécologie, stages week-end bien-être en anglais pour les adultes aussi. Et là, on utilise aussi les gîtes. Donc l'occupation des gîtes, elle est forte grâce à toutes ces activités.
1: C'est un équilibre assez complexe parce que entre la cohérence de ce qu'on veut faire ici et de la façon dont on veut vivre, par exemple, on aimerait être de plus en plus en autonomie, que ce soit alimentaire, sur l'énergie, le bâtiment, et donc on essaie de travailler là-dessus. En même temps, c'est pas on est installé dans un système existant, capitaliste, donc il faut avoir des revenus et une activité qui génère des revenus. Aujourd'hui, faire des jardins en agroécologie, en permaculture, ça nous nourrit. On n'a pas fait un modèle où ça peut nous subvenir financièrement, donc il faut aussi avoir des activités qui amènent une ressource financière à côté. Donc on est perpétuellement à jouer avec tout ça. L'expérience du confinement a montré que, si on pouvait se soustraire du système, ça serait aussi beaucoup plus calme et tranquille pour nous. Donc après, on essaie d'avoir des activités le plus cohérentes possible avec ce qu'on veut faire et ce qu'on veut mener, et être aussi dans le partage, le rayonnement des modèles des oasis et de ce qu'on veut faire comme expérience. Mais c'est pas toujours évident. Et c'est une sacrée expérience.
4: Tu disais au début le challenge d'être à la fois pouvoir être dans la réalisation d'un projet, mais aussi une réalisation individuelle. Est-ce que vous, personnellement, vous vous sentez pleinement épanoui d'un point de vue de ce que vous avez pu mettre en place dans vos vies, d'un point de vue professionnel, personnel, sociétal?
2: Personnellement, oui. J'ai réalisé un petit peu ce rêve déjà de vivre autrement. Je l'ai mentionné plusieurs fois, mais dans d'autres interviews, j'ai eu une réalisation le jour où j'ai quitté le monde bancaire international pour aller travailler en tant que bénévole dans une ONG au Népal. Et là, j'ai vu une autre façon d'interagir avec l'humain et avec la nature. Et quelque part, ça a laissé une petite graine en moi. Et là, je réalise un rêve, c'est sûr. Après, d'un point de vue plus pragmatique, professionnel, de travailler avec les enfants ou avec les adultes qui veulent apprendre l'anglais, mais de le faire autrement, c'est-à-dire en partant faire des balades dans la nature, en faisant des jeux à l'extérieur et en se connectant vraiment avec la nature, pour moi, c'est l'idéal. Parce qu'il y a le côté nature, la partie linguistique et la partie corps aussi, où on fait des choses peut-être physiques, du yoga, des randos. Et je me réalise sincèrement à ces moments-là, quoi.
0: Et le modèle, donc ça fonctionne en fait. Enfin, moi, je suis assez fasciné par ce genre de projet. Donc, on a vraiment réussi à générer une économie qui permette non seulement de vivre, de rembourser les crédits bancaires et de vivre cette utopie. Ou est-ce que la réalité n'est pas aussi simple que ça?
1: Nous, on existe depuis 2 ans. Donc, on n'est pas encore à prouver que ça fonctionne. Mais en tout cas, on est à prouve qu'on respecte notre prévisionnel. Pour l'instant, ça fonctionne plutôt bien. On ajuste, bien évidemment, sur l'expérience. Parce qu'entre ce qu'on imagine et ce qu'on vit, il y a quand même une différence assez... Enfin, il y a une différence, en tout cas, qu'il faut intégrer dans la rétroaction du modèle. Et on essaie aussi de répondre à des besoins. Par exemple, en organisant des stages en permaculture, on s'est rendu compte qu'il y avait une demande de famille avec des enfants participer à ce type de stage, mais qu'on a rarement des formations ou des stages où les enfants sont acceptés. Donc on a décidé, comme ça faisait cohérence avec notre projet aussi d'avoir des enfants sur le lieu, de créer un cours certifié en permaculture pour les familles cet été. Donc on s'adapte, on écoute aussi ce qu'on nous dit par rapport au projet et on évolue comme ça. On est toujours un peu dans l'expérimentation. Moi, je suis animateur en agroécologie et dans les jardins, c'est toujours comme ça aussi. On expérimente des choses et il y a des choses qui marchent, d'autres qui ne marchent pas. Et humainement, sur le lieu, c'est pareil. On expérimente des choses ensemble, on voit ce qui nous correspond. Tu parlais au début de l'interview, c'est quoi les outils? Donc, il y a plein d'outils liés à la gouvernance partagée ou au lien humain, mais ce n'est pas forcément les outils qui correspondent au collectif. Donc, c'est très important d'aller les expérimenter ensemble et de voir, ah, ça, on aime bien, ou l'adapte comme on veut, et puis pour créer quelque chose qui nous convient à nous. Et donc voilà, que ce soit sur les activités ou sur l'organisation au sein du lieu, c'est comme ça qu'on fonctionne, je crois.
0: Sur la partie collective, on n'a pas encore vraiment découvert l'endroit, mais c'est chacun son espace, ou est-ce que c'est vraiment on mange ensemble, on fait tout ensemble? Quelle est la part du collectif, de la vie collective dans le quotidien?
2: Donc on a des espaces communs, cuisine, salon, salle à manger, puis la bibliothèque, l'atelier à bois, etc., qui sont des espaces communs. Et chaque famille a son espace privé, donc en habitat léger ou en dur. Pour les repas, on peut manger ensemble tous les jours. Parfois, certains préfèrent rentrer et puis être dans le cocon familial et rester ensemble. En fait, c'est très libre, c'est un peu comme on souhaite, mais pour les repas, tous les jours, il y aura plusieurs personnes du collectif.
1: En fait, il y a une personne chaque repas qui fait à manger pour tout le collectif, ce qui fait qu'on fait une fois à manger par semaine, et ce qui libère du temps aussi pour faire autre chose sur le lieu. Et c'était intéressant par rapport aux espaces. Au début du projet, on a habité en gîte sur le lieu parce que les propriétaires nous ont laissé habiter ici avant qu'on soit propriétaires, nous. Et donc, on a vécu une partie du collectif ensemble, intensément, pendant quelques mois, à manger ensemble, à dormir juste en tant que colocataire. Et donc, il y a eu un effet plutôt dans le temps où chacun prend son espace et a besoin de son espace familial et de retrouver un peu cette cellule-là aussi. Et il y a ce mouvement aussi parallèle où individuellement où on se donnait beaucoup pour la création du projet et de reprendre un peu son espace à soi et son des temps pour soi. Donc plutôt très fusionnel au début et petit à petit à reprendre son individualité. Mais je crois que dans les groupes et dans les effet de groupe, c'est souvent comme ça, il y a un effet fusion, puis après on reprend son... Enfin, méfiance au début, puis fusion. Puis... Bref, il y a un mot gouvernance partagée qu'on parle en ce moment.
2: C'est ce que vous avez expliqué. On a eu 2 jours de formation, entre guillemets, avec un médiateur qui était venu nous voir, et il nous expliquait qu'il y avait un « nous » seulement s'il y avait des « je ». Et que c'était important d'avoir d'abord le « je » et ensuite on pouvait accéder au « nous ». Et donc arriver à trouver l'équilibre entre la partie plus individuelle et ensuite la partie collective. Et c'est un peu un jeu, comme dit Romain, où régulièrement on va se ressourcer et on a de l'énergie de nouveau pour le collectif.
0: Merci. Merci à tous les deux. La Voix des Oasis nous a emmenés dans ce collectif Graine Essence sur les montagnes ardéchoises, un écolieu international où l'on parle l'anglais, le français, mais aussi le langage de la nature.
3: La Voix des Oasis, une production d'Alexandre Sattler, à retrouver sur son site internet gaia-image.com.

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1: Bonjour à toutes et à tous, Christina Silvero pour ce bulletin de Nu Info. À la une, à Gaza, seuls 3% des terres agricoles sont disponibles. En Libye, la paralysie politique frappe le quotidien. Enfin, Ebola en République démocratique du Congo, 6 provinces sont touchées. La région renforce sa préparation. À Gaza, cultiver devient presque impossible. Selon une étude de l'ONU, seuls 3% des terres agricoles sont aujourd'hui à la fois accessibles et intactes. Une situation qui menace encore davantage la production alimentaire dans l'enclave palestinienne. Jérôme Bernard.
2: Dans l'enclave palestinienne ravagée par 2 ans de guerre, il n'y a presque plus de terres agricoles accessibles et suffisamment intactes pour être cultivées. Seulement 3%. Et la situation s'est aggravée au cours des derniers mois. Selon l'Organisation des Nations Unies pour l'Alimentation et l'Agriculture, la FAO, et le Centre des Nations Unies pour les satellites, la surface disponible a diminué de plus d'un quart depuis le cessez-le-feu d'octobre 2025. La superficie agricole à la fois exploitable et non endommagée est ainsi passée de 600 hectares à seulement 448 fin juin. La FAO souligne que cette baisse s'explique principalement par la réduction de l'accès aux terres, notamment en raison de l'extension des zones d'exclusion militaire. À Rafah, plus de 97% des terres cultivées sont désormais inaccessibles. Les agriculteurs font aussi face à de graves pénuries de semences, d'engrais, de carburant et de matériel d'irrigation. Sans une action urgente, les chances de rétablir la production alimentaire locale continueront de s'aménuiser, estime la FAO. L'agence onusienne appelle à garantir un accès sûr aux terres et à permettre l'entrée des intrants agricoles essentiels afin de préserver la production alimentaire et les moyens de subsistance à Gaza.
1: La Libye doit sortir de l'impasse politique, réunifier ses institutions et mieux gérer ses ressources. 3 impératifs soulignés ce matin devant le Conseil de sécurité par la représentante de l'ONU pour le pays, Hanna Tété. Car la paralysie politique pèse directement sur le quotidien des Libyens. Les vastes coupures d'électricité de juillet et août, qui ont aussi perturbé l'approvisionnement en eau, illustrent, selon la représentante, les conséquences de la fragmentation institutionnelle et des défaillances de gouvernance. Une réalité également décrite devant les 15 par Nissa Beck, militante pour le climat et spécialiste des objectifs de développement durable.
3: Pendant la récente vague de chaleur, les habitants à travers la Libye ont subi des coupures de courant pouvant durer jusqu'à 15 heures par jour, alors que les températures approchaient les 50 degrés. Les manifestations se sont multipliées à Tripoli et dans d'autres villes. Les habitants réclamaient de l'électricité, mais aussi de l'eau, des soins de santé, du carburant, des médicaments, et que les responsables rendent des comptes. Il ne s'agit pas simplement d'une crise de l'électricité, mais d'une perte de confiance plus profonde dans la capacité de l'État à fournir les services de base. Les dirigeants politiques libyens, à l'Est comme à l'Ouest, doivent être tenus responsables de la détérioration continue des services essentiels et de leur incapacité à protéger les infrastructures dont dépendent les civils. La Libye a les ressources, l'expertise et les capacités humaines pour faire mieux. L'un des pays d'Afrique les plus riches en ressources énergétiques n'est toujours pas capable de fournir de l'électricité de manière fiable à sa population. C'est une question de gouvernance. Et lorsque la population est privée d'électricité, d'eau et de soins en période de chaleur extrême, cela devient aussi un enjeu de sécurité. Tout accord politique qui ne se traduira pas par une amélioration des services essentiels aura du mal à restaurer la confiance des Libyens envers l'État.
1: Un mort toutes les 30 minutes. En République démocratique du Congo, l'épidémie d'Ebola Bundibugyo progresse, selon l'OMS, à une vitesse sans précédent. Alors qu'une 6e province de RDC, le Bawele, frontalier de la République centrafricaine, est désormais touchée, les pays de la région se sont mobilisés. La RDC, la RCA, l'Ouganda, le Soudan du Sud et la République du Congo se sont réunis pendant 4 jours à Bangui pour partager leur stratégie de prévention, de surveillance épidémiologique et de gestion des crises sanitaires afin de renforcer leur coordination et prévenir une propagation transfrontalière du virus. La rencontre s'est achevée lundi. Victoire Giakwe de Guira FM a suivi.
4: Ces échanges ont permis aux participants de partager changer leur stratégie de prévention, de surveillance et de gestion des épidémies afin de renforcer la coopération régionale face au risque de propagation du virus Ebola. La RCA va revoir son approche de lutte contre cette maladie. Faustin Archange Touadéra, président de la République.
5: La délégation centrafricaine a jugé de revoir son approche en la matière. Les témoignages, les rapports et les réflexions issues de cette rencontre et la coopération transfrontalière me réjouissent au plus haut niveau, étant d'une richesse et d'une profondeur sans précédent. J'en retiens les principales leçons ci-après. Première leçon, nous devons changer de paradigme. Nous devons passer d'une culture de la riposte à une véritable culture de la préparation, car préparer vaut mieux que riposter. Nos frontières doivent devenir des espaces de coopération et de vigilance. Nous devons donc adapter nos dispositifs à cette réalité.
4: À ce jour, la RCA n'a enregistré aucun cas de la maladie à virus Ebola. Le chef de l'État se félicite des dispositifs mis en place pour empêcher l'entrée de cette maladie sur son territoire.
1: Voilà, fin de ce bulletin de Nu Info. Merci de votre fidélité. À bientôt.
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0: Pékin, bonjour à tous.
1: Karine Bellicha.
0: À la une à un mois de la visite du président chinois à Washington, les sujets de tension s'accumulent entre Donald Trump et Xi Jinping. Pékin rejette la stratégie américaine de pression économique sur Téhéran pour régler le conflit avec l'Iran. Le sort d'un analyste américain détenu en Chine ajoute au climat tendu. La mine d'or artisanale de Zamboy à la frontière de la Centrafrique et du Cameroun a été fermée provisoirement hier après son effondrement qui a provoqué la mort de dizaines de personnes. Les blessés sont soignés notamment à Baboua, à 60 km de Zamboy. Et puis c'est la rentrée pour les footballeurs français de la Ligue 1. L'occasion de faire le point sur les nouveaux joueurs à suivre de près cette saison, notamment les joueurs africains. Pékin, les sanctions et les pressions américaines sur l'Iran ne permettront pas de résoudre le problème. Pas question de céder à Washington, convaincu désormais que la guerre économique est le meilleur moyen de faire plier Téhéran. Autre sujet de tension entre Pékin et Washington, à un mois de la visite attendue de Xi Jinping aux États-Unis, la détention de Min Jin, qualifiée d'injustifiée, un analyste américain, spécialiste de la Birmanie, arrêté début juin dans le sud-ouest de la Chine. Washington réclame sa libération. Cléa Brodeust, bonjour.
2: Bonjour Karine, bonjour à tous.
0: Vous êtes notre correspondante en Chine. Pékin a répondu aujourd'hui que cet Américain était soupçonné d'espionnage et détenu conformément au droit chinois.
2: Exactement. Pour Pékin, l'affaire Min Jin est un dossier de sécurité nationale, pas une détention arbitraire. Le ministère chinois des Affaires étrangères affirme que cet analyste américain arrêté le 3 juin dans le Yunnan est soupçonné d'espionnage et que la justice chinoise traite son cas conformément à la loi. Une réponse directe à Washington, vous le disiez la veille, le département d'État américain avait qualifié Min Jin de citoyen, je cite, injustement détenu. Et c'est vrai que cette désignation n'est pas seulement symbolique, hein. Elle confie son dossier à l'équipe chargée des otages avec davantage de moyens diplomatiques pour négocier sa libération. Alors, spécialiste de la Birmanie, Min Jin dirige un centre de recherche installé en Thaïlande. Il travaillait notamment sur l'influence de Pékin en Birmanie et puis ses liens avec la junte comme avec certains groupes armés. Il s'était rendu en Chine pour participer à une conférence à l'invitation des autorités chinoises. En tout cas, c'est ce que rapporte Washington. Et c'est vrai que son cas, vous le disiez, pourrait peser sur la visite attendue de Xi Jinping aux États-Unis le mois prochain. Donald Trump devrait réclamer sa libération, ainsi que celle du sismologue américain Yulin Chen, lui aussi accusé d'espionnage, Karine.
0: Cléa Brodeust, en direct de Pékin. Plusieurs dizaines de milliers d'employés sud-coréens de Hyundai sont en grève aujourd'hui. Ce n'était pas arrivé depuis 10 ans. Ils réclament des hausses de salaire et s'inquiètent des progrès de la robotique et de l'intelligence artificielle dans le secteur automobile. Les négociations avec la direction durent depuis début mai sans résultat. Hyundai prévoit déjà de déployer des robots humanoïdes dans ses usines américaines à partir de 2028. En Centrafrique, 2 jours après l'éboulement survenu dans une mine d'or de Zamboy à la frontière avec le Cameroun, le gouvernement centrafricain décompte 49 morts. Un bilan contesté par plusieurs témoins et proches des victimes qui évoquent plus d'une centaine de décès ainsi que des dizaines de blessés et de personnes encore portées disparues. Certains blessés ont été évacués jusqu'à Baboua, à environ 60 km de Zamboy. La correspondance de Rolf-Stev Domenialeux.
3: L'hôpital de district de Baboua a enregistré 9 cas de blessés en provenance du chantier Zamboy, dont un est décédé dès son arrivée au niveau de l'hôpital de district.
4: C'est la voix de Chancelin Abdonleki, médecin-chef de l'hôpital de Baboua. Selon lui, les victimes sont arrivées dans un état grave, couvertes de boue et souffrant de plusieurs blessures, fractures et traumatismes. Face à la gravité de la situation, une équipe médicale mobile a été également dépêchée à Zamboy.
3: Il y a une équipe de l'hôpital également qui a enregistré également 51 autres cas de blessures qui ont été pris en charge sur le site.
4: Certains patients sont mis en observation, tandis que d'autres souffrant de traumatismes du bassin sont dans un état critique. C'est le cas de Miguel, un ouvrier âgé d'une vingtaine d'années.
5: Le bloc de terre s'est effondré sur moi. Heureusement, les secours étaient déjà arrivés et ont pu me sortir rapidement. J'avais perdu connaissance. Parmi les victimes, il y a aussi des femmes et des enfants.
4: Après ce drame, le ministre des Mines, Rufin Benam Beltungu, a annoncé des mesures.
6: La justice sera saisie pour identifier les responsables. Cette situation déplorable est due en grande partie à la désobéissance de nos compatriotes. Nous allons non seulement continuer à faire de la communication, à les informer, à les éduquer, mais en même temps, nous allons renforcer

0: La répression, le caractère pédagogique de la répression permettra de dissuader un peu les récalcitrants.
1: Selon le gouvernement, le chantier aurifère de Zamboy est fermé jusqu'à nouvel ordre. Rolf Estève Domerle, Bondi, RFI.
2: Au Cameroun, où Paul Biya est de retour au pays après plus de 70 jours passés à l'étranger, des militants du parti au pouvoir l'ont salué sur la route entre l'aéroport et le palais présidentiel. Le retour des doyens, des chefs d'État âgés de 93 ans, n'éteint pas pour autant les critiques de l'opposition, dénonçant un vide institutionnel et un pays en pilotage automatique. Ebola progresse de façon exponentielle en RDC, alerte l'ONU. Au cours des trois derniers mois, l'épidémie a fait 2500 morts, dont la moitié au cours des 20 derniers jours. Ebola s'intensifie et s'étend plus vite que les efforts déployés dans toute la région, prévient l'ONU. Le trafic des navires va être réduit dans le canal du Panama dès le mois de septembre, décision nécessaire face à la baisse des précipitations causées par El Niño, un phénomène naturel temporaire créant des épisodes climatiques extrêmes partout sur la planète. Il revient tous les 2 à 7 ans, mais il est renforcé par le réchauffement climatique. Cette année pourrait battre tous les records. Plus au nord du Panama, le Honduras est par exemple en état d'alerte sur près de 80% de son territoire en raison de la sécheresse aggravée par El Niño. Mais les changements climatiques n'intéressent guère Donald Trump. Dernière pierre à son édifice climato-sceptique, le rapport sur l'état de l'Arctique ne sera pas publié cette année. L'administration américaine l'a décidé sans donner de raison. Il s'agit pourtant d'un document de référence en la matière, publié depuis 20 ans chaque année par la NOAA, l'Agence gouvernementale d'observation océanique et atmosphérique. Thaïs Moreau.
3: Le rapport sur l'état de l'Arctique offrait non seulement aux scientifiques, mais aussi au grand public, un état des lieux annuel des derniers changements climatiques sur place. La glaciologue américaine Twyla Moon est l'une des 3 auteurs du rapport ces dernières années.
4: La suppression du rapport sur l'Arctique est très préoccupante. Depuis plus de 20 ans, ce document est utilisé dans les sphères politiques et décisionnelles, ainsi que par les enseignants, et cette perte va être très difficile à compenser.
3: La communauté scientifique est très inquiète, d'autant plus que l'Arctique est la région de la planète qui se réchauffe le plus rapidement.
4: Dans notre rapport de 2025, nous avons observé de nouveaux records de température dans l'Arctique, dans l'air comme dans l'océan. Nous avons également constaté une augmentation des épisodes de fortes pluies, de chutes de neige, des changements dans la végétation, ainsi que l'apparition de métaux acides dans les rivières dues au dégel du pergélisol.
3: Pour la chercheuse et son équipe, l'objectif est de trouver une alternative à la coordination habituellement assurée par la NOAA. Les données de l'état de l'Arctique pour l'année 2026 existent. Il faut les publier à tout prix.
2: Du sport à présent, et c'est la rentrée pour la Ligue 1 de foot en France. En ouverture de cette nouvelle saison, l'Olympique de Marseille reçoit le Racing Club de Strasbourg au Vélodrome. Le marché des transferts n'est pas encore refermé. La plupart des 18 formations de l'élite ont déjà bien entamé leurs emplettes estivales. L'occasion de découvrir de nouvelles têtes pour certaines issues du continent africain, Baptiste Leduc.
5: Il y a plusieurs façons d'attirer les regards sur soi. Devenir le plus gros transfert de votre club en est une. L'Ivoirien de 19 ans, Patrick Zabi a coûté 25 millions d'euros au Paris FC. Milieu technique, surnommé Zabi la magie en Côte d'Ivoire, il va désormais devoir confirmer les espoirs placés en lui. Son compatriote Chris Tapé profite au contraire d'un relatif anonymat déniché par Toulouse en deuxième division danoise. Tapé a profité de la pré-saison pour avoir du temps de jeu. Ce jeune défenseur de 19 ans, solide et propre, pourrait être une des grosses surprises de la saison. Tout comme le Burkinabé Mohamed Ouedraogo. Arrivé à Lyon depuis l'Autriche, le latéral de 23 ans devra faire parler sa qualité de centre pour bousculer la hiérarchie à son poste. Yacine Titraoui aura lui une place de titulaire dans le 11 du RC Lens, mais l'Algérien aura aussi la lourde tâche de faire oublier Mamadou Sangaré dans l'entrejeu lensois. Sa dernière saison pleine à Charleroi est porteuse d'espoir. Et puis lui connaît déjà la Ligue 1, mais Guessim Yacine compte bien s'y faire un nom. Arrivé à Strasbourg l'hiver dernier, le jeune Marocain va profiter des départs pour s'imposer en Alsace et montrer tout son talent, entrevu la saison dernière.
2: Premier match de la Ligue 1 française. Donc ce soir, l'Olympique de Marseille reçoit le Racing Club de Strasbourg au Vélodrome. Voilà, c'est la fin de ce journal. Tout de suite, 8 milliards de voisins.

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0: hébreu a cessé l'expansion des colonies en Cisjordanie, qui entend bien construire encore des centaines de logements dans le territoire palestinien occupé. Le pastoralisme au secours d'une planète qui va mal, cette pratique ancestrale est de nouveau mise en avant, notamment à la COP17 en Mongolie. Les explications à la fin de ce journal. Paris et Berlin regrettent donc profondément la condamnation d'une avocate à Hong Kong, condamnée pour incitation à la subversion. La déclaration commune ne mentionne pas un autre activiste, également reconnu coupable aujourd'hui. Ils risquent tous les deux jusqu'à 10 ans de prison. Leur tort, Nicolas Feldman, leur organisation, l'Alliance de Hong Kong, commémore chaque année la répression chinoise de Tiananmen, des rassemblements désormais interdits.
1: D'éveiller à la lueur des bougies et des dizaines de milliers de personnes, c'est pour ces rassemblements organisés pendant des années par Victoria à Hong Kong que Li Chekien, 69 ans, et Chou Hantong, 41 ans, ont été déclarés coupables d'incitation à la subversion. Hélène Pearson, directrice Asie de Human Rights Watch.
2: Ce procès est emblématique de l'érosion des libertés démocratiques à Hong Kong. Pendant 30 ans, des dizaines de milliers de personnes se rassemblaient pacifiquement au parc Victoria pour commémorer les victimes de Tiananmen. Du jour au lendemain, c'est devenu un crime.
1: Car depuis 6 ans, le paysage a radicalement changé. Après les grandes manifestations pro-démocratie de 2019, Pékin a imposé à Hong Kong une loi sur la sécurité nationale.
2: Les manifestations publiques de deuil sont désormais criminalisées à Hong Kong. Et le gouvernement chinois considère toute reconnaissance de ces atrocités comme une menace pour la sécurité nationale. Au lieu d'assumer ses responsabilités ou d'ouvrir des enquêtes, la Chine applique à Hong Kong les mêmes méthodes qu'en Chine continentale, l'effacement systématique de la mémoire de Tiananmen.
1: Face à la censure, chaque année, à l'approche du 4 juin, jour anniversaire du massacre, les Hongkongais continuent de faire vivre malgré tout cette mémoire en déposant sur les bancs du parc Victoria des bouquets et des fleurs en papier.
0: Pour Pékin, les sanctions et les pressions américaines sur l'Iran ne permettront pas de résoudre le problème. Réponse à Washington qui veut, lui, renforcer sa guerre économique pour faire plier Téhéran, mais a besoin de l'appui de la Chine, alors que plus d'un quart des échanges commerciaux avec Pékin. Un Palestinien a été tué à Jenin, dans le nord de la Cisjordanie, occupé par des tirs de l'armée israélienne. Il s'agirait d'un ancien officier des forces palestiniennes de sécurité, recherché par Israël après l'attaque commise par son fils à Tel Aviv en 2022. Un nouveau décès qui intervient au lendemain de l'appel de 4 pays européens à Israël, l'Allemagne, la France, l'Italie et le Royaume-Uni, demandant de mettre fin à l'expansion des colonies en Cisjordanie occupée et de retirer immédiatement les appels d'offres lancés cette semaine pour la construction de plus de 1200 logements pour le vaste projet E1, un projet qui suscite l'indignation de la communauté internationale depuis des années. Mais le gouvernement israélien a l'air décidé à avancer coûte que coûte, Frédéric Misselin.
3: Le projet E1 vise à relier Jérusalem à la grande colonie de Malé Adoumim où vivent 40 000 Israéliens. 7 kilomètres séparent les deux villes. Il s'agit d'établir sur 12 kilomètres carrés dans cette zone 3 400 nouveaux logements en violation du droit international. L'appel d'offres lancé cette semaine concerne une partie du projet, 1 200 logements. C'est surtout un coup de grâce porté à l'État palestinien. Ce plan de construction coupe la Cisjordanie occupée en deux. S'il voit le jour, il n'y aura plus de continuité territoriale entre Ramallah, Jérusalem-Est et Bethléem. Le projet E1 a été gelé pendant de longues années face à une forte opposition de la communauté internationale, y compris des Américains. Mais il y a un an, le gouvernement israélien l'a sorti des cartons. Benjamin Netanyahou a déclaré clairement à cette occasion « il n'y aura pas d'État palestinien ». L'objectif est de créer une situation irréversible, de donner un coup d'accélérateur à la colonisation avant les élections le 27 octobre prochain. L'appel d'offres court jusqu'au 19 octobre, liant les mains du prochain gouvernement. Frédéric Misselin, Jérusalem, RFI.
0: Le FSB a arrêté un homme, un ressortissant étranger accusé d'avoir tenté de faire voler dans Moscou des drones de reconnaissance. Les services de sécurité russes l'accusent de transmettre des informations à l'Ukraine. En Russie, où les craintes d'une mobilisation militaire gagnent une partie de la population, selon Relocat, une entreprise d'aide à l'émigration fondée par l'opposant en exil Maxim Katz, les demandes pour quitter le pays ont fortement augmenté ces dernières semaines. Beaucoup cherchent désormais à partir avant l'automne, par peur d'être envoyé au front. Sofia Katsenkova.
4: Quitter la Russie avant qu'il ne soit trop tard. Depuis plus

0: plusieurs mois, c'est l'inquiétude qui revient souvent dans les messages reçus par Relocats, un site qui conseille les Russes cherchant à quitter le pays. En début d'année, la plateforme recevait 10 à 20 demandes par jour, mais depuis cet été, Alexandra Nazarova de l'agence affirme recevoir plus de 120 requêtes par jour.
1: Avant, les gens nous écrivaient pour des raisons bien précises, parce qu'ils étaient vraiment touchés de près. Mais aujourd'hui, c'est plus un sentiment généralisé. Il est impossible de vivre ici, il faut partir. Et puis bien sûr, la peur de la mobilisation, on nous écrit beaucoup à ce sujet.
0: La Russie n'a pas annoncé de mobilisation militaire, mais les récentes rumeurs d'une possible annonce après les élections législatives en septembre alimentent les craintes.
1: Les hommes écrivent plus souvent qu'ils doivent partir de toute urgence avant l'automne pour éviter d'être mobilisés si cela devait arriver. On reçoit également des messages de futurs conscrits, c'est-à-dire des jeunes de 17-18 ans qui ont très peur. Les femmes écrivent aussi, mais très souvent, pour leurs fils, leurs maris, leurs compagnons ou leurs frères. La plupart du temps, les demandes proviennent de personnes âgées de moins de 40 ans.
0: L'Arménie, la Serbie et la Géorgie restent les destinations privilégiées pour les Russes. Elles sont rapidement accessibles et permettent plus facilement de s'installer.
2: Le trafic des navires va être réduit dans le canal du Panama dès le mois de septembre. Décision nécessaire face à la baisse des précipitations causées par El Niño, un phénomène naturel temporaire créant des épisodes climatiques extrêmes partout sur la planète. Il revient tous les 2 à 7 ans, mais il est renforcé par le réchauffement climatique cette année. Pourrait battre tous les records alors que la COP17 est réunie en ce moment en Mongolie avec un objectif: mettre en lumière les moyens de lutte contre la désertification, la sécheresse et la dégradation des sols. Parmi les solutions, le pastoralisme, cette pratique ancestrale qui existe partout sur la planète. En France, elle concerne plus de 60 000 exploitations. Reportage dans la savane du Cap de Laoussaï sur l'île de la Réunion, dans l'océan Indien, où 280 hectares protégés servent aussi de pâturage sur des terres touchées par la sécheresse. Lola Fourmi.
3: Accompagner 200 chèvres et boucs dans la savane pour se régaler d'arbustes et de buissons, c'est le quotidien de Boris Astourne, éleveur de race locale et maraîcher bio.
4: Ils ont couru sous un, on appelle ça un touffe zépina, une espèce exotique envahissante, qui est dangereuse, elle a des grandes épines, elle a la grandeur d'un doigt.
3: Parce qu'ils adorent.
4: Parce qu'ils adorent ça. Ça contribue à préserver le paysage parce qu'on les fait manger les espèces exotiques envahissantes qui sont en train d'envahir le milieu. Ça permet aussi de réouvrir et de maintenir des sentiers ancestraux. Ça permet aussi par le broutage et le piétinement de lutter contre les incendies.
3: Boris Astourne pratique l'éco-pastoralisme ici depuis 2018 et les vertus sont nombreuses. Abonde Fanny Karasoumé, ingénieure agronome et chargée de mission pour l'autonomie fourragère de la Réunion.
5: Les animaux, quand ils vont piétiner, ça va permettre de décompacter le sol. Donc en fait, l'eau va s'infiltrer plus rapidement et permettre d'avoir plus d'eau disponible pour les plantes. Et ensuite, les animaux, quand ils vont pâturer, ils vont faire des bouses, ils vont faire des crottes, ils vont fertiliser. Donc en fait, en fertilisant, on aide les plantes à se développer et donc on lutte contre la désertification et le fait qu'avec la sécheresse, il n'y a plus du tout de plantes.
3: Autre point fort, les cabripéis, comme on les appelle ici, vont aussi brouter dans certains vergers, ce qui évite aux producteurs d'utiliser des intrants chimiques ou des débroussailleuses. Lola Fourmi, La Réunion, RFI.
2: En football, la Guinée est officiellement candidate à l'organisation de la Coupe d'Afrique des Nations. Le Premier ministre a officialisé cette demande hier dans une lettre adressée à la CAF. Conakry vise l'organisation du tournoi en 2032 ou en 2036. La Guinée souhaiterait devenir une place forte des événements sportifs internationaux. Pour la CAF, c'est une candidature de plus à étudier pour 2032 puisque l'instance africaine a reçu il y a quelques semaines la candidature conjointe des pays de l'Alliance des États du Sahel, c'est-à-dire le Burkina Faso, le Mali et le Niger. Voilà, c'est la fin de ce journal.
6: Merci. 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
4: La pâquerette est une plante très rustique formant des touffes denses. Espèce commune, tilicline à calcicline, elle fleurit toute l'année, mais surtout de mars à novembre.
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2: Parcs naturels régionaux sont répartis sur le territoire de la région Auvergne-Rhône-Alpes. Territoires ruraux reconnus pour leur forte valeur patrimoniale et paysagère, ils ont parmi leurs missions la conciliation des activités humaines et le développement territorial avec la protection et la valorisation de leur patrimoine culturel et naturel. Pour découvrir concrètement ces missions, Radio Alto vous emmène dans le parc naturel régional du Massif des Bauges en Savoie, où nous parlerons biodiversité et patrimoine immatériel alpin.
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0: près de chez nous, sur le Ribeau Grand-Duc, me réjouit et du coup envie de participer à, voilà, au suivi et de pouvoir le voir, revoir, parce que je l'ai vu une seule fois. La dernière fois, la compote, on l'a très bien entendue et on l'a vu s'envoler. Donc peut-être ce soir aussi.
1: Vous êtes parti, Marie.
2: Ce soir-là, des agents du Parc naturel régional du Massif des Bauges, des spécialistes de la LPO et des naturalistes passionnés s'enfoncent dans le massif. Leur mission ? Prospecter les falaises pour repérer l'un des habitants les plus secrets de ce territoire, le Grand-Duc d'Europe. Une démarche de science participative essentielle pour le parc, qui cherche à identifier les sites de nidification de ce grand rapace, même là où sa présence n'est pas encore confirmée.
3: Déjà, bonjour à tous. Moi, c'est Baptiste, je travaille à la LPO. Et puis, du coup, l'objectif de la sortie d'aujourd'hui, pour moi, c'est vraiment de découvrir comment on prospecte pour découvrir des sites où il y aurait le Grand-Duc d'Europe, si on ne sait pas s'il est présent.
4: Les indices sont anciens, donc on a besoin d'actualiser ça. Et puis, comme le disait Baptiste, c'est surtout pour vous apprendre, vous montrer comment on fait pour essayer de détecter la présence du hibou. Et comment faire pour transmettre la donnée si vous en avez.
5: Tu peux me dire ce que tu cherches ?
6: Le Grand-Duc.
5: Tu regardes quoi ?
6: Je regarde par rapport à ce qu'il dit, les endroits où il peut y avoir des promontoires ou des fientes.
5: Et alors
6: pour l'instant, non. Ce serait trop beau.
7: Richard Cousin, je suis chargé de mission milieu naturel, expertise naturaliste au PNR du Massif des Bauges. Alors on a décidé de faire un focus sur le hibou grand-duc en 2026 parce qu'il fait partie de la stratégie biodiversité du parc. C'est un document de synthèse qui permet de faire un état des lieux de la faune et de la flore et des milieux naturels sur le parc. Et de faire ressortir les espèces qui sont prioritaires. Donc les espèces prioritaires, c'est celles qui sont les plus fragiles, qu'on se doit de protéger en priorité. Et bien, il se trouve que le Grand-Duc fait partie de ces espèces. On souhaitait faire participer le public. On voulait vraiment que cette année Grand-Duc soit une année où on organise un suivi participatif. C'est un double intérêt. Le premier, c'est que plus on est nombreux, plus on a de force d'observation. Puis l'autre idée, c'est de faire participer les gens dans le sens où on sait que quand les gens savent ce qu'il y a à côté de chez eux, ils savent qu'il y a des espèces rares, intéressantes, protégées dans le massif, eh bien ils sont plus à même de vouloir les protéger et du coup de nous accompagner dans notre stratégie biodiversité qui vise à protéger ces espèces.
2: Formant les locaux et les randonneurs à transmettre leurs observations via des applications, le parc démultiplie ses forces sur le terrain. L'enjeu est aussi pédagogique, sensibiliser les citoyens à la richesse qui les entoure pour qu'ils en deviennent les premiers gardiens. Ces données permettront au parc de concilier les activités humaines, comme l'escalade ou le parapente, avec la tranquillité indispensable aux rapaces.
3: Moi, c'est Baptiste Douteau, je travaille à la LPO Auvergne-Rhône-Alpes.
8: Moi, je participe depuis plusieurs années à transmettre des observations comme ça. C'est le cas de plusieurs milliers d'observateurs, probablement à l'échelle des deux départements de la Savoie. On continue à former les gens à participer, à transmettre leurs observations. Ça va nous permettre de récolter beaucoup plus d'informations.
9: J'ai appris comment transmettre des informations sur les différents sites Faune Aura ou Faune France, puis l'application Naturaliste sur le téléphone qui permet de saisir les observations.
8: Quand on est un observateur tout seul, peut-être qu'on est compétent, mais qu'on ne pourra jamais être partout en même temps. Alors que si on arrive à avoir énormément d'observateurs bien répartis sur l'ensemble du territoire, on a beaucoup plus de chances d'avoir des observations qui nous remontent. C'est un peu finalement les sciences participatives qu'il y a derrière comme idée.
7: En fait, l'idée c'était finalement d'autonomiser les gens qui étaient intéressés et leur permettre à eux d'être autonomes, d'aller sur les sites et puis essayer de détecter la présence et transmettre les données dans le cadre d'un suivi participatif.
2: Les suivis menés par le parc font état de 10 à 15

0: Couples actuellement installés sur le territoire. Un chiffre en progression, mais qui reste précaire face au développement des loisirs de pleine nature.
1: Le hibou rendu, il a disparu ou quasiment disparu du massif au siècle dernier. Comme partout en France, il a été victime de persécutions, de nombreux rapaces d'ailleurs. Et de ce fait, il fait maintenant son retour. Notre travail, c'est d'accompagner ce retour-là. Parce qu'il a disparu, son habitat est toujours là. Son habitat, c'est les parois rocheuses. Mais en quelques décennies, finalement, ces parois rocheuses se sont vues occupées par l'humain, qui a développé des activités de pleine nature comme l'escalade ou comme le parapente. Et de ce fait, le Grand-Duc, maintenant, peut être perturbé par ces nouvelles activités.
2: Alors moi je suis impressionné par, je sais pas si c'est l'aura du Grand-Duc ou si c'est autre chose, mais à chaque fois qu'on a essayé de réaliser un événement, il y a toujours eu énormément de participants. Ce soir on était à nouveau une bonne vingtaine. Donc on sent qu'il y a un engouement sur cette espèce et ça c'est vachement agréable. Je pense qu'on sent aussi finalement un intérêt pour la nature et les habitants de la nature localement par les habitants du territoire. Donc ça c'est quelque chose que j'apprécie parce que je pense qu'on a cet enjeu-là de se rendre compte qu'on n'est pas tout seul sur un territoire, qu'il y a d'autres espèces, d'autres individus qui vivent et du coup d'avoir un égard pour ces êtres-là. Donc ça, c'est vraiment quelque chose que je trouve très positif actuellement.
0: Partir à l'écoute de la faune sauvage avec les équipes du parc, c'est aussi accepter les surprises de la nature. Ce soir-là, le Grand-Duc est resté silencieux. Mais pour les observateurs, la magie a opéré autrement.
3: Moi, ce qui m'intéresse, c'est de pouvoir un petit peu prospecter les environs d'où j'habite, savoir s'il y a des animaux, lesquels, comment est-ce qu'on fait pour les entendre. Être conscient de tout ce qu'on peut entendre, voir, pour mieux connaître mon voisinage dans la faune. Et la dernière fois, on était fixé sur le Grand-Duc, mais ça correspond aussi à la période du rude du renard. Et on a eu une sérénade, mais alors vraiment Roméo et Juliette chez les renards, quelque chose de super, mais quoi qui a duré pendant, je sais pas, une heure, quoi. C'était, puis on les voyait courir, non, c'était super, c'était vraiment très très bien. Donc être prêt à tout regarder dans tous les sens, même les paysages, quoi.
0: Protéger la faune sauvage, c'est aussi faire dialoguer des mondes qui se croisent sans toujours se comprendre. Dans le massif, le parc des Bauges crée un pont entre les acteurs de la nature et les usagers de la montagne.
2: Alors le travail en partenariat avec le parc, il se fait sur énormément d'espèces depuis plusieurs années, et principalement sur l'aigle royal et le faucon pèlerin. Parce qu'en fait, le parc a une capacité de concilier et de mélanger des mondes qui sont différents. Typiquement, en tant qu'association de protection de l'environnement, la LPO, on est considéré peut-être comme des gens qui pensent plus aux oiseaux en premier qu'à d'autres choses. Et typiquement, quand on a voulu discuter avec d'autres activités, c'est vrai que d'avoir un acteur comme le parc, qui est un acteur qui est peut-être plus neutre, qui présente aussi la volonté des collectivités locales, donc d'une politique qu'on voudrait mettre en place à l'échelle du territoire du parc, parce que le parc c'est quand même un territoire d'un projet. Ça permet de mettre tout le monde autour d'une table et de discuter pour envisager qu'est-ce qu'on peut mettre en place pour la protection des espèces.
4: Merci beaucoup. Et du coup, je trouve ça vraiment très très chouette, toutes ces actions faites avec les habitants locaux, et donner cette possibilité aussi de découvrir et de participer en plus, pour aussi apprendre en fait. Et ça, c'est quand même chouette.

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3: Lorsque l'on parle de parcs naturels régionaux, on pense biodiversité, comme cette campagne menée sur le Hippou-Grand-Duc. Mais les actions des parcs ne se limitent pas au seul domaine de la préservation du vivant ou des patrimoines emblématiques. Moins connu, le patrimoine immatériel englobe des pratiques et savoirs dont chacun hérite en commun. Si on devait illustrer ça à l'échelle de la région Auvergne-Rhône-Alpes, on pourrait parler de la fête des laboureurs de la Drôme, de la boule lyonnaise, de la dentelle au fuseau du Puy ou des savoirs des jardins potagers. La question est de savoir comment ces pratiques ancestrales ont impacté les sociétés que nous sommes aujourd'hui. Nous vous proposons de suivre le parc des Bauges dans l'inventaire de ce patrimoine commun à tout l'arc alpin.
4: Ça, c'est du tilleul qu'on a fait sécher.
5: Il est 15, mais un pas plus.
4: Écoute, si on lui en donne pour faire deux tasses, ça vaut pas le coup, il faut qu'on partage. Bon,
5: tu ne laisses pas notre sac plus grand.
4: Donc, c'est calmant, le tilleul, c'est pour moi boire. Ça calme? On dit bien que le tilleul, c'est calmant, oui.
3: Suzanne et Louis Petit-Barra à Haillon-le-Vieux, juillet 2016.
5: Mon arrière-grand-mère, elle ramassait des fleurs toute l'année. Et puis elle les faisait sécher, puis elle se faisait des tisanes tout l'hiver.
4: Il faudrait que je trouve un sac un peu trop grand pour Monique. Et ça, c'est de la camomille, les petites choses là-bas.
3: Dans le massif des Bauges, le patrimoine ne se visite pas seulement avec les yeux. Il se goûte aussi, se déguste et se transmet de génération en génération. Le patrimoine alimentaire alpin est un lien vivant entre la terre et l'assiette.
1: Sylvia Alla, chargée de mission patrimoine culturel au parc naturel et régional du Massif des Bauges. Le patrimoine alimentaire alpin est un ensemble immense de savoir-faire, de pratiques vivantes, de traditions, de fêtes, de rituels qui sont portés par des acteurs dans les Alpes, donc des associations, des agriculteurs, des artisans, des restaurateurs, mais aussi des politiques et des communautés. Et c'est des personnes qui font vivre ce patrimoine. C'est un patrimoine qui se transmet de génération en génération et qui permet de garder ces territoires vivants.
6: Là, c'est une petite soupe avec une bonne basse courge. Quelques navets, quelques patates, carottes.
7: Pommes chaudes, vin chaud et vente en direct du producteur chez Simon à Chénal-les-Fras.
6: Trois poireaux, du sel, du poivre, quatre épices. Puis on verra ce que ça donne. On laisse les gens goûter.
8: Et le pomme chaud,
6: c'est un collègue maraîcher qui est sur Cusy, là, Olivier, qui avait du jus de pomme l'année dernière. Et puis du coup, il voulait le passer parce qu'il était un peu trouble. Et du coup, on l'a mis en pomme chaud. Et du coup, on fait que chauffer. Et on ne rajoute rien. Tout simplement. C'est des recettes de base, hein, de pain chaud classique. Et puis après, on fait avec les épices qu'on a.
9: Il y a de la bonne soupe. Est-ce qu'il y en a qui valent de la soupe?
6: Il y a eu des endroits où on n'était qu'une quinzaine. D'autres endroits, on était une cinquantaine, et en fait, bah, peu importe le nombre, le moment il est créé et il se passe toujours quelque chose. Et puis ça fait plaisir à ceux qui font les marchés de prendre un peu plus le temps, parce qu'on n'a pas toujours le temps quand on vend d'échanger avec tout le monde. Donc ceux qui sont restés à la fin, bah, tu vois, Simon, quand il va finir là, il va avoir le temps de discuter aussi un peu plus avec ses clients en fait. Donc c'est ça qui est cool aussi. Ça parle souvent de recettes. Qu'est-ce que tu fais avec ce légume là? Moi je le fais comme ça, machin.
3: En 2016, le parc du Massif des Bauges engage un grand chantier participatif d'inventaire des savoirs et pratiques alimentaires et culinaires auprès de ses habitants. Puis, entre 2017 et 2019, le PNR participe à une alliance européenne d'envergure réunissant 14 partenaires de 6 pays alpins. L'ambition de ce projet est alors de valoriser un héritage qui dépasse largement l'assiette. Un patrimoine culturel vivant, mêlant techniques de production traditionnelles, paysages façonnés par l'homme, fêtes et rituels. En révélant ses racines communes, ce travail a fait émerger une véritable identité alpine transnationale.
0: Oh, ben nous, on avait un champignon qu'on connaissait bien. On avait la morille, les bolets,
10: chanterelle.
0: La chanterelle, trompette de mort.
11: Cèpe.
0: Ben, cèpe, c'est du bolet. Hein.
11: Ah bon.
0: Les langues de bœuf.
3: Jean Davier, Doussard, mai 2016.
0: Langue de bœuf, on les faisait souvent, on en faisait, s'il y en avait beaucoup, on en faisait au vinaigre.
10: Oui, ben il y avait Paléni qui ramassait ce qu'ils appellent les chuchettes, tu sais, qui viennent à l'automne en touffe sur les...
12: Oui,
10: les
12: chuchettes.
10: Je sais pas comment ça s'appelle.
11: Les blancs, là, non?
10: C'est
0: jaune. L'armillère couleur de miel.
11: Là?
0: De l'armillère couleur de miel.
10: Ah, ah, je sais pas.
0: La chouchette, ça poussait sur les souches et ça poussait en grosse touffe.
10: Oui, puis ça pousse en une nuit, ça pousse.
0: Oui, t'en fais, alors là.
11: Collier de Saint-Michel.
0: Collier de Saint-Michel.
11: Oui, c'est peut-être moins bon.
0: Non, ça vient tout après, tu sais, à ce moment-là, les champignons.
11: Oui.
0: Hein, y en a qui n'ont peut-être pas trop de parfum.
11: Oui.
0: Mais t'étais tellement contente d'en avoir pour mettre avec une saucisse. T'étais contente. Hein.
3: L'automne réchauffe les traditions. Les pratiques culinaires ancestrales, les produits du terroir et les moments de partage autour des fours communaux rassemblent habitants, producteurs et visiteurs. Ces savoir-faire vivants que le parc s'attache à sauvegarder et à valoriser contribuent à un sentiment de fierté d'appartenance et renforcent l'attractivité durable du territoire. Four de la Magne à Saint-François-de-Sales pendant la fête au four, novembre 2025.
13: Et il y avait toute une tradition, parce que les fours étaient le long du chemin, parce qu'il n'y avait pas de... Il n'y avait pas les routes actuelles, comme maintenant. Alors le four, le chemin qui montait du village aux alpages. Le four était sur le chemin. Et les gens, quand ils faisaient le four, ils apportaient un fagot de bois. Il fallait passer, allumer le four à plusieurs. Ils apportaient un fagot de bois. Ils appelaient ça la marque. Et celui qui voulait faire le four, il mettait son petit fagot devant le four. Et il faisait le four, pain au four, que quand il y en avait un deuxième ou un troisième pour faire ensemble. Parce que la première fournée n'était jamais bien réussie.
14: Neuf heures et demie.
15: Oui, 10h et quart.
14: Enfin, 10h,
15: ouais, même 10h.
14: À 10h, on jette un œil.
15: Jeter un coup d'œil, ouais.
3: Faites au four de Frontenay.
14: En fait, on le démarre à peu près deux jours avant, surtout avec le temps actuel, là, il fait froid. Donc, il faut que la pierre, elle chauffe bien dans la masse. Et puis, après, grosse fournée ce matin, là, pour que vraiment il monte en température. Et en parallèle, on a préparé les pâtons. On avait fait la pâte hier soir. On l'a laissé monter tranquillement dans le pétrin au frais. Et puis les pâtons ce matin, mise en forme, deuxième levée d'une heure et demie à peu près. Et puis, bah voilà, après là on a fait l'enfournement des pains et puis maintenant il n'y a plus qu'à attendre.
16: C'est un truc qui rentrera jamais chez moi.
17: Ça c'est bien comment pour le rallye.
18: Il est beau, il est vilain.
19: Il est rien vilain.
3: Le patrimoine alimentaire s'affirme comme une culture vivante, englobant une mosaïque de savoir-faire technique, de rituels sociaux et de paysages sculptés par des siècles d'agriculture montagnarde. Pour faire reconnaître mondialement ce modèle de résilience et de transmission des savoir-faire montagnards, le Parc naturel régional du Massif des Bauges a annoncé en mars 2026 le dépôt de la candidature du patrimoine alimentaire alpin au registre des bonnes pratiques de sauvegarde de l'UNESCO.
1: Ce patrimoine alimentaire est un pilier de l'identité culturelle des Alpes, donc c'est soutenir cette candidature au registre des bonnes pratiques de l'UNESCO permet en fait de mettre en lumière et de célébrer ce qui fait la singularité de nos territoires alpins. Cette candidature en fait vise à protéger non des produits, non des lieux, mais des savoirs et des pratiques vivants. Donc c'est des gestes, c'est des techniques, c'est des connaissances traditionnelles, aussi des rituels ou des fêtes. Et donc il s'agit de s'assurer que ces pratiques qui ont façonné les paysages, comme par exemple le pastoralisme, ne disparaissent pas et continuent à être transmises.
4: Alors, le jour où on faisait le pain, c'était la régalade, hein, parce qu'il était bon, le pain.
11: Il était tout chaud.
4: Tout chaud, puis ça sentait bon.
11: Oui, ça sentait bon.
4: Mais alors, on gardait toujours un peu de pâte pour faire un dessert qui s'appelait les crêpes.
3: Table ronde à Bellecombe en Bauge, 2016.
4: Ça, c'était bon. Alors nous, quand c'est le matin, quand on n'avait pas de pain pour déjeuner, eh ben, on se travaillait un petit peu comme ça, et puis on y passait à la poêle, et puis on y mangeait plutôt pour déjeuner.
11: Ah, mais bon, du coup, c'est on n'avait pas de pain.
4: Nous, c'était le jour où on faisait le pain.
11: Ah ben, bien sûr,
4: on faisait les crêpes.
11: Oui.
4: Donc, on y mangeait la pâte,
11: oui.
4: Et on faisait des lanières, comme ça.
11: C'était plat, alors, des lanières plates.
4: Oui, et on faisait cuire ça à la poêle dans l'huile.
11: Et ça gonflait.
4: Et on y sortait, on saupoudrait un peu de sucre dessus.
1: Cette candidature au registre de bonnes pratiques de l'UNESCO est une sorte d'outil et de défi pour les Alpes, pour les territoires alpins, pour essayer de sauvegarder ces bonnes pratiques qui existent déjà à travers les Alpes et de relever les défis auxquels nos territoires alpins sont confrontés. Donc, de la France jusqu'à la Slovénie, on retrouve les mêmes défis, le climat, la pente, l'isolement des territoires. Et donc, c'est comment, ensemble, on peut arriver à répondre, à mieux répondre à ces questions. Parce que les Alpes sont un laboratoire d'idées et de résilience aussi des populations à ce territoire. Ce patrimoine alimentaire alpin permet de renforcer l'attractivité de nos territoires, et notamment à travers le tourisme et en mettant en valeur des filières agroalimentaires locales et durables. Ce patrimoine permet en effet de relier donc la biodiversité, la diversité culturelle, l'agriculture et l'alimentation dans un objectif de bien vivre sur nos territoires.
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2: Bonjour et bienvenue, c'est Cinérama en mode estival. Pour vous, nous avons deux séries. Il y en a une qui est consacrée au réalisateur compositeur. Et aujourd'hui, tu vas nous parler de quoi, Guillaume ?
12: Eh bien, je vais vous emmener en Angleterre avec Mike Fickis.
2: Et puis moi, je vous parlerai dans ma série True Crimes à Hollywood d'un film qui a marqué de nombreux esprits, Le Silence des Agneaux. Mais toi, Sophia, tu as vu un film que beaucoup attendent?
13: Oui, la palme d'or de cette année à Cannes, Vincent. Il s'agit de Fjord de Christian Mungiu.
2: Mais nous commençons avec la série True Crimes à Hollywood, avec Le Silence des Agneaux de Jonathan Demme.
14: Hollywood and True Crime Stories.
15: Mon Dieu, qu'est-ce qui vous arrive?
14: Les faits divers qui ont nourri le cinéma.
16: Il est arrivé quelque chose de grave.
14: Une série inspirée de l'ouvrage d'Esther Hervy, publié aux éditions du Rocher.
16: Merci, c'est très gentil. Je n'attendais pas dans les gares.
17: Ne touchez pas la vitre, n'approchez pas de la vitre. Ne lui transmettez que des feuilles de papier. Surtout pas de stylo ou de crayon. Ni agrafe, ni trombone sur le papier. N'utilisez que le plateau coulissant et rien d'autre. S'il tente de vous transmettre quoi que ce soit, ne l'acceptez pas. Est-ce que c'est bien compris?
18: Oui, c'est compris, monsieur.
17: Je vais vous faire voir pourquoi nous insistons sur de telles précautions. L'après-midi du 8 juillet 1981, il s'est plaint d'un mal de poitrine et a été emmené à l'infirmerie. On lui a enlevé sa camisole pour l'électrocardiogramme. Quand l'infirmière s'est penchée sur lui, voilà ce qu'il lui a fait. Les chirurgiens ont remis sa mâchoire en place comme ils ont pu et ont sauvé un...

0: scolaire, la société, le rejet perpétuel, trop de frustration sexuelle.
1: Non, la convoitise. Voilà sa vraie nature. Et d'après vous, où commence la convoitise? Cherchons-nous les choses à convoiter. Faites un effort, répondez-moi.
0: Non, nous commençons...
1: Non, nous commençons par convoiter ce qui nous entoure. Ne sentez-vous jamais un regard se poser sur votre corps? Et votre regard s'attarder sur ce que vous désirez?
0: Peut-être, oui. À présent, parlons.
1: Non. C'est à votre tour de me parler. Et cette fois, vous n'avez plus de vacances à vendre.
2: Dans son ouvrage, Esther Hervy souligne le brio avec lequel le film synthétise ses trajectoires réelles pour en faire une étude clinique sur la monstruosité et le genre. Thomas Harris, puis le réalisateur Jonathan Demme, ont travaillé en étroite collaboration avec John Douglas, le pionnier du profilage au FBI, qui lui a inspiré le personnage de Jack Crawford. La force de l'adaptation est d'avoir évité le piège du cliché. Buffalo Bill n'est pas présenté comme un simple fou furieux, mais comme un être en souffrance profonde, rejeté par les cliniques de changement de sexe en raison de sa violence psychologique inconsciente. En assemblant les morceaux de ces trois tueurs réels, le film crée une entité cinématographique autonome, symbole d'une Amérique secrète et déviante, caché derrière la normalité des banlieues pavillonnaires. Et on peut dire que le personnage d'Hannibal Lecter a donné ensuite l'occasion de faire des suites à ce film.
3: Et oui, donc il y aura toute une série de films. Alors ce qui est marrant, parce que ces films mettront surtout en scène Anthony Hopkins, il faut savoir quand même qu'il a gagné un Oscar majeur pour ce film, en sachant qu'il a littéralement 15 minutes d'apparition à l'écran, c'est pour dire l'impact qu'il a eu sur le spectateur. Et j'ai quand même envie de dire un tout petit mot de la mise en scène de Jonathan Demme par rapport à ça. Si c'est aussi impactant, hein, ses performances y compris hein, de Jodie Foster, c'est parce que Jonathan Demme, il a une manière bien particulière de filmer, c'est que si vous regardez attentivement ces scènes de dialogue, la caméra se déplace toujours progressivement jusqu'à littéralement épouser le regard hein, de la personne qui parle, ce qui fait qu'on finit toujours dans un champ contre champ de face hein. Le personnage regarde le spectateur et quand vous parlez à Hannibal Lecter, je peux vous dire que sur un grand écran, ça fout les poils.
2: Effectivement, il y a vraiment des dialogues hyper savoureux, je trouve, très subtils et intelligents. Donc Le silence des agneaux reste un sommet indépassable hein, parce qu'il puise ses racines dans la réalité brute des archives du FBI. En refermant ce chapitre, on comprend que la fiction n'invente rien, elle se contente d'organiser le chaos du monde réel hein, pour nous forcer à le regarder en face. La semaine prochaine, on refermera ce dossier sur les phénomènes inexpliqués pour nous plonger dans l'une des enquêtes criminelles les plus obsédantes et les plus brillantes du 7e art, puisque nous parlerons du chef-d'œuvre de David Fincher, Zodiac. Deuxième série de cette émission estivale de Cinérama, ce sont les réalisateurs qui sont aussi des compositeurs. Et aujourd'hui, tu nous parles de Mike Figgis.
4: Merci messieurs, c'était très bien. C'était très bien. C'est de la bouillie tout ça.
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4: C'était pas mauvais, c'était très mauvais. Voilà, exactement. Alors reprenons.
3: Alors une chose à noter pour Mike Figgis, contrairement à certains autres réalisateurs-compositeurs qu'on a déjà abordés, c'est qu'avant d'être cinéaste, il est musicien et pas qu'un peu, hein, trompettiste, guitariste, pianiste. Il évolue dans les milieux du jazz et de la musique expérimentale britannique avant même de passer derrière une caméra. Alors lorsqu'il réalise son premier long métrage, Stormy Monday en 88, il ne découvre pas la musique de film, il transporte simplement son univers musical littéralement vers le cinéma. Et c'est probablement ce qui rend son œuvre si singulière, car chez Figgis, la musique n'accompagne pas les images, elle semble improvisée au rythme de la musique.
6: Galade.

Dès son premier film, donc, tout est déjà là. Le décor est un club de jazz de Newcastle. Les personnages vivent au rythme des concerts et la musique est un personnage à part entière. Alors, plus qu'une simple bande originale, Figgis compose l'atmosphère même du film, ce qui permet de faire un pont avec l'histoire du jazz et du film noir. Et oui, ben, rappelez-vous, notre ascenseur pour l'échafaud national. Les harmonies de jazz, des saxophones, des contrebasses et des improvisations installent une ambiance de film noir moderne, où chaque scène semble respirer au tempo des musiciens, mais surtout où la musique fait office de commentateur. Là où beaucoup de partitions hollywoodiennes cherchent à guider précisément les émotions, Figgis préfère laisser la musique circuler comme une conversation entre musiciens et, à la manière d'un chœur dans une tragédie antique, elle semble commenter ce qu'il se passe de son air plaintif. Les thèmes apparaissent, disparaissent, reviennent transformés, exactement comme lors d'une improvisation ou d'un focus sur de multiples destins, ce qui sera très utile pour la suite, on va le voir, de sa carrière. I thought I'd move out to Las Vegas.

Dans Living Las Vegas, son film le plus célébré et récompensé, hein, Mike Figgis met en scène Nicolas Cage qui incarne un scénariste alcoolique qui part mourir à Las Vegas et qui fait une rencontre aussi lumineuse que mélancolique en la personne d'une prostituée interprétée par Elizabeth Shue. Le sujet pourrait facilement sombrer dans le mélodrame, hein, et pourtant la musique refuse constamment cet écueil. Ici, Figgis ne compose jamais contre les personnages mais va improviser avec eux, avec les soubresauts de la vie, de l'alcool et de leur vague à l'âme. Comme deux musiciens qui s'écoutent sans jamais chercher à prendre le dessus, Ben et Sarah avancent ensemble sans savoir où leur histoire les mènera, entre lumière et ombre. Cette sensation d'instant présent sert profondément le jazz qui habite son auteur. Rien n'est figé, tout tangue, tantôt avec le sourire, tantôt avec désespoir. Alors ce qui est intéressant là, c'est que tout semble pouvoir basculer à chaque mesure, comme à chaque scène.

S'il fallait un film pour comprendre la manière dont Mike Figgis pense le cinéma, ce serait sans doute Time Code. L'écran est divisé en quatre images filmées en plan séquence simultané. Les acteurs improvisent une partie de leur dialogue, les actions se répondent d'un cadre à l'autre et la musique circule entre les quatre espaces. Au milieu d'une intrigue hollywoodienne autour de la création d'un film, quatre destins s'entrecroisent à la fois proie et chasseur dans la jungle impitoyable de la Mecque du cinéma. Alors ce qui va rythmer Time Code, ce n'est pas le montage puisqu'il n'y a aucune coupure, mais la musique. Chaque écran fonctionne comme un instrument d'un même quartet. Par moment, l'un prend le dessus avant de s'effacer pour laisser la place à un autre. Figgis compose alors moins une bande originale qu'une véritable partition audiovisuelle où le regard du spectateur improvise lui aussi en choisissant sans cesse où porter son attention à travers les quatre cadres. Peu de réalisateurs ont poussé aussi loin l'idée que le montage puisse fonctionner comme une improvisation musicale.

0: L'année suivante, Figgis poursuit cette recherche avec Hôtel et brouille les frontières entre fiction, répétition, coulisses et réalité dans un univers de cinéma en déliquescence, menaçant et sexuel. Là encore, la musique joue un rôle essentiel pour raconter l'envers du décor, la face sombre de la Babylone cinématographique, la perte de repères entre fiction et mise en scène, le tout toujours capté par des caméras numériques qui jouent sur cette intimité et cette familiarité charnelle. C'est pourquoi son cinéma paraît toujours aussi vivant. Rien n'y semble totalement figé, tout peut arriver d'un moment à l'autre et c'est la musique qui sert de guide. Mike Figgis occupe une place à part parmi les réalisateurs-compositeurs. Parce que là où John Carpenter et Clint Eastwood composent avec l'élégance de l'épure, où Alejandro Amenábar construit musicalement le chemin vers la révélation, Figgis, lui, revendique l'imprévu. Héritier du jazz autant que du cinéma indépendant, il filme comme il joue, en laissant une place à l'accident, à l'écoute des autres et à l'instant présent. Et c'est sans doute pour cette raison que ses films dégagent une impression si particulière de liberté. Chez Figgis, la musique n'accompagne jamais le cinéma, elle en est le souffle, le rythme et parfois même la méthode de création.
1: Eh bien, merci Guillaume. La semaine prochaine, tu reviens avec le dernier numéro de ta série.
0: Et pas n'importe qui, puisque nous allons parler de Charlie Chaplin.
1: Eh oui, le grand Charlie Chaplin. À la semaine prochaine. Mais nous passons maintenant à la partie actualité de cette émission. Alors cet été, il y avait peut-être deux grands films. Il y avait évidemment l'Odyssée de Christopher Nolan, mais il y avait aussi La Palme d'Or de Christian Mungiu. Et c'est toi, Sophia, qui a vu Fjord.
2: Vous avez vu un bon film aujourd'hui ?
3: Cinérama.
4: Nous reviendrons aux questions plus tard.
3: Christian Mungiu décroche une deuxième Palme d'Or 19 ans après son 4 mois 3 semaines de jour. Il devient donc le 10e cinéaste à recevoir deux fois la récompense suprême à Cannes, un club où l'on croise Coppola, les Dardenne, Haneke ou Ken Loach. Une famille de cinéastes qui ausculte le social, les rapports de pouvoir, les zones grises de la morale. Mungiu y a donc toute sa place. Avec Fjord, le Roumain sort pour la première fois de son pays natal et installe sa caméra à Alesund, en Norvège, dans une carte postale scandinave qu'il va méthodiquement fissurer. Renate Reinsve et Sebastian Stan incarnent Lisbeth et Mihai Georgiou, un couple installé avec ses 5 enfants dans un petit village au bord d'un fjord. Le film a marqué cette année Palme d'Or, mais aussi prix du jury œcuménique et prix François Chalet. Une reconnaissance qui confirme ce que Mungiu explorait déjà dans Baccalauréat ou RMN, son obsession donc pour les communautés humaines qui se désagrègent dès qu'une différence apparaît. Car le sujet de Fjord est explosif, une famille évangélique très pratiquante avec ses méthodes éducatives héritées d'une vision religieuse assez stricte, versus une société norvégienne qui voit son idéal de tolérance mise à l'épreuve. À travers une affaire de protection de l'enfance, Mungiu interroge surtout notre capacité à vivre avec ce qui nous dérange.
5: Google, papa.
6: Oui. Are you familiar with this Romanian saying, "Bataia erupta din rai"?
7: Yes. Beating is coming from heaven.
3: Les Georgiou s'installent donc dans ce village norvégien où Lisbeth a grandi. Très pieuse, la famille vit selon des principes bibliques assez stricts, pas de téléphone pour les enfants, l'étude des écritures au centre du quotidien et une éducation fondée sur l'autorité parentale. Au départ, l'intégration en Norvège semble fonctionner. Les voisins, les Alberg, accueillent chaleureusement la famille Georgiou et leurs enfants deviennent rapidement amis. Mais l'équilibre se brise lorsqu'une enseignante remarque des ecchymoses sur Elia, l'aînée des enfants Georgiou. Simple chute ou violence plus grave, le doute s'installe, les services de protection de l'enfance interviennent et ce qui semblait relever de l'affaire familiale devient rapidement un conflit collectif, puis presque une bataille idéologique autour de la religion, de l'éducation et de la place de l'État dans tout ça.
8: Welcome to our school and to our country, I could say.
9: Hi Ella, I'm Laura. Hi. I understand that you came all the way from
8: Romania, but my wife is Norwegian, so...
9: They seem so happy here. And they've bonded so much with Nora.
10: Why don't you let Em and Elia come for my birthday?
8: Because they're punished.
10: What are you doing here?
8: We're 5.
3: J'ai beaucoup pensé à La Chasse de Thomas Vinterberg en regardant Fjord. On retrouve cette même mécanique du soupçon, cette manière dont une communauté se transforme en tribunal dès qu'une accusation apparaît. Mais Moonju va plus loin. Il ne s'intéresse pas seulement à la rumeur, il observe la collision entre plusieurs systèmes de valeurs. Le film pose une question dérangeante. À partir de quel moment une tradition devient-elle une violence? Ou placer la frontière entre différences culturelles et atteinte aux droits fondamentaux? Moonju refuse de répondre simplement à ces questions, et c'est précisément ce qui rend le film inconfortable, très inconfortable. Le montage de Mircea Olteanu est essentiel dans cette ambiguïté. Il fait constamment dialoguer les points de vue, celui des parents, des travailleurs et travailleuses sociaux, de la communauté, mais aussi celui des enfants. Comme dans RMN, Moonju ne filme pas seulement le conflit, il filme la manière dont un groupe humain se fracture lorsqu'il ne parvient plus à construire un langage commun. Et cette circulation des regards permet justement d'atteindre le cœur émotionnel du film, car pendant que les adultes transforment leurs différences en affrontements idéologiques, les enfants, de leur côté, continuent à se rencontrer. L'amitié est peut-être le premier amour, entre Elia Georgiou et Nora Alberg devient le contrepoint bouleversant de ce conflit. Elles appartiennent à des familles qui semblent irréconciliables, mais elles ne s'arrêtent pas, elles, à la religion, l'origine ou leur modèle éducatif respectif. Elles se voient en tant que personnes, créent simplement un lien très fort, humain. Et si Moonju ne dit pas que les enfants détiennent naturellement la vérité, il montre comment les adultes projettent leur conflit sur une génération qui, elle, a encore la possibilité d'un rapport à l'autre débarrassé des appartenances. Les enfants deviennent les victimes collatérales d'une guerre culturelle qu'ils n'ont pas choisie.
7: Don't you have to prove what they claim?
5: Not before they take the children.
3: Les fjords donnent l'impression d'être immobiles, pourtant sous leur surface lisse, la glace travaille sans cesse et dissimule les fractures les plus profondes. Comme ces paysages, le film de Moonju révèle les lignes de faille qui traversent une famille, une communauté et une société tout entière. Pendant que les adultes cherchent à savoir qui a raison, les enfants, eux, continuent simplement à se rencontrer. Et c'est peut-être là que réside le geste le plus politique de Fjord, nous rappeler qu'avant d'être les représentants d'une culture, d'une croyance ou d'un camp, il est possible de marcher ensemble sur l'eau, au-delà des différences.
1: Fjord, la Palme d'Or est donc visible maintenant dans les salles depuis le 19 août.
11: Au revoir. Ça s'impose.
12: Mais pour quelle raison?
11: Qu'est-ce que vous racontez? Mais qu'est-ce que c'est que cette histoire?
13: Je ne connais pas la réponse moi-même. Comme vous êtes bizarre.
11: Oui,
13: c'est difficile de répondre.
11: C'est une plaisanterie!
1: On se retrouve la semaine prochaine, on en terminera avec nos séries. Moi, je vous parlerai du film Zodiac de David Fincher. Et puis toi, Guillaume?
14: Et moi, dans les réalisateurs compositeurs, je vais parler de l'immense et incontournable Charlie Chaplin.
1: Et puis toi, Sophia, tu parleras d'un film que tu as aussi vu à Cannes.
3: Oui, le film d'Arthur Harari, L'Inconnu.
1: À la semaine prochaine. C'était Cinérama sur Calade, ma radio.
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2: Bonjour à toutes et à tous, Christina Silvero pour ce bulletin de Nu Info. À la une, en République démocratique du Congo, le nombre de décès liés à Ebola dépasse désormais le cap des 2000 morts. Violence des gangs en Haïti, les organisations des femmes fragilisées par les coupes dans l'aide. Enfin, les enfants en ligne. L'ONU appelle à agir contre les risques de l'IA et de la désinformation. Le cap des 2000 décès liés au virus Ebola Bundibugyo est désormais dépassé en République démocratique du Congo. La moitié des décès sont survenus au cours des 20 derniers jours, alors que plus de 4380 cas confirmés ont été recensés. Face à cette progression, l'ONU appelle à intensifier d'urgence la riposte. Il n'existe actuellement aucun vaccin homologué contre le virus Bundibugyo, mais un candidat vaccin pourrait bientôt être déployé dans les zones touchées, comme l'a précisé le docteur Steve Ahuka, manager terrain pour la RDC de la riposte à Ebola.
3: Comme on n'a pas encore d'autres vaccins, mais nous avons des éléments préliminaires qui montrent que les personnes qui pourraient être protégées s'ils sont vaccinés par ce vaccin qui est disponible, que nous connaissons, que nous avons déjà reçu et dont on n'a aucun problème. Et dans une crise comme celle-ci, notre gouvernement est d'accord d'utiliser ces vaccins, mais d'abord sous forme d'une recherche, c'est-à-dire contrôlée, pour quand on sera sûr que ce vaccin protège, là maintenant on peut l'utiliser comme en grande échelle. Donc oui, ça va commencer, on discute sous forme de la recherche, parce qu'il faut contrôler, il faut que ça soit bien cadré pour que les résultats s'impose à tout le monde et on pourra l'utiliser à grande échelle. Nous avons fait à peu près la même chose lors de l'épidémie de 2018. Et quand on va commencer dans les prochaines semaines, on commencera par des populations qui peuvent être suivies facilement et contrôlées pour que nos résultats reflètent exactement l'efficacité de ces vaccins par rapport à la souche Bundibugyo.
2: En Haïti, les violences des gangs ont forcé près d'1,5 million de personnes à fuir leur foyer, dont plus de la moitié sont des femmes et des filles. Face aux violences sexuelles, aux déplacements et à l'extrême pauvreté, les organisations de femmes jouent un rôle essentiel auprès des survivantes. Mais au moment où les besoins explosent, les coupes dans l'aide internationale réduisent fortement leur capacité d'action. Jérôme Bernard.
4: À Wanaman, dans le nord-est d'Haïti, les organisations de femmes voient arriver de plus en plus de survivantes déplacées par les violences des gangs ou renvoyées de République dominicaine. Elles leur offrent un hébergement temporaire, des produits de première nécessité, un soutien psychologique, mais aussi une aide financière pour tenter de reconstruire leur vie. Des services d'autant plus essentiels que plus de 80% des femmes vivant dans les sites de déplacement sont sans emploi. Une précarité que les gangs exploitent pour contraindre certaines femmes et certaines filles à les rejoindre ou à les servir. Mais les moyens pour leur venir en aide diminuent. Selon une enquête d'ONU Femmes, 83% des organisations de femmes ont perdu du personnel et environ 2/3 ont dû retarder ou suspendre leur service aux survivantes de violences fondées sur le genre. Plus de 95% estiment désormais que leurs capacités sont insuffisantes face aux besoins. Et une organisation sur 3 craint de devoir suspendre ses activités ou fermer dans les 12 prochains mois.
2: Plus de 8 jeunes sur 10 dans le monde sont aujourd'hui connectés à Internet. Mais cette génération hyper connectée est aussi particulièrement exposée à la désinformation, au harcèlement et aux dérives de l'intelligence artificielle. À la veille de la Journée internationale de la jeunesse, l'ONU appelle États et géants du numérique à mieux protéger les enfants en ligne. Fabrice Robinet.
5: Pour l'ONU, les dangers auxquels sont confrontés les enfants sur Internet ne sont pas de simples accidents. Ils découlent du fonctionnement même de l'économie numérique. Algorithmes conçus pour retenir l'attention, mécanismes favorisant une utilisation compulsive, collecte de données personnelles, publicité comportementale, autant de dispositifs destinés à accroître l'engagement et les dépenses des utilisateurs. Avec l'IA, ces risques prennent une nouvelle dimension. Le mois dernier, Antonio Guterres avait comparer certaines technologies émergentes à des médicaments mis sur le marché sans avoir été testés. Aucun enfant ne devrait servir de cobaye pour une IA non réglementée, avait averti le secrétaire général des Nations Unies. L'ONU s'inquiète notamment de nouvelles formes d'exploitation facilitées par les outils de l'IA. Elle estime que la réglementation avance moins vite que la technologie. Mais les jeunes ne doivent pas être considérés uniquement comme des victimes. Créateurs de contenu, journalistes ou militants, ils participent eux-mêmes au débat public et doivent être associés aux décisions qui concernent leur environnement numérique. L'organisation demande donc au gouvernement de renforcer la législation et aux entreprises technologiques d'intégrer la protection des enfants dès la conception de leurs produits. Car avec l'essor accéléré de l'IA, la fenêtre pour agir se referme rapidement.
2: Voilà, fin de ce bulletin de l'info. Merci de votre fidélité. À bientôt.

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4: Bonsoir à toutes et à tous. À Hong Kong, deux militants ont été déclarés coupables d'incitation à la déstabilisation de l'État, car ils organisaient chaque année des commémorations en mémoire des victimes du massacre de la place Tiananmen, une condamnation qui enterre un peu plus la liberté dans le territoire. Un réseau de passeurs de migrants démantelé entre l'enclave espagnole de Ceuta, au nord du Maroc, et le sud de l'Espagne. La police les soupçonne d'avoir fait payer jusqu'à 9000 euros pour la traversée vers l'Europe. Papa James, l'une des grandes voix du Salégui malgache, est décédé en Afrique du Sud à l'âge de 76 ans. Retour sur son parcours à la fin de ce journal. Ils sont le symbole de la réduction des libertés à Hong Kong. Deux militants ont été déclarés ce vendredi coupables d'incitation à la subversion, c'est-à-dire à la déstabilisation de l'État, car ils commémoraient chaque année le massacre de la place Tiananmen. En 1989, des étudiants qui réclamaient des réformes sur la place centrale de Pékin ont été tués par des soldats chinois. Rendre hommage aux victimes est donc désormais interdit, Nicolas Feldman.
7: Éveillés à la lueur des bougies et des dizaines de milliers de personnes, c'est pour ces rassemblements organisés pendant des années par Victoria à Hong Kong que Li Chekien, 69 ans, et Chou Hantong, 41 ans, ont été déclarés coupables d'incitation à la subversion. Hélène Pearson, directrice Asie de Human Rights Watch.
8: Ce procès est emblématique de l'érosion des libertés démocratiques à Hong Kong. Pendant 30 ans, des dizaines de milliers de personnes se rassemblaient pacifiquement au parc Victoria pour commémorer les victimes de Tiananmen. Du jour au lendemain, c'est devenu un crime.
7: Car depuis 6 ans, le paysage a radicalement changé. Après les grandes manifestations pro-démocratie de 2019, Pékin a imposé à Hong Kong une loi sur la sécurité nationale.
8: Les manifestations publiques de deuil sont désormais criminalisées à Hong Kong et le gouvernement chinois considère toute reconnaissance de ces atrocités comme une menace pour la sécurité nationale. Au lieu d'assumer ses responsabilités ou d'ouvrir des enquêtes, la Chine applique à Hong Kong les mêmes méthodes qu'en Chine continentale, l'effacement systématique de la mémoire de Tiananmen.
7: Face à la censure, chaque année, à l'approche du 4 juin, jour anniversaire du massacre, les Hongkongais continuent de faire vivre malgré tout cette mémoire en déposant sur les bancs du parc Victoria des bouquets et des fleurs en papier.
4: Et la peine de ces deux militants n'est pas encore connue, mais ils risquent jusqu'à 10 ans de prison. En Ukraine, au moins 6 morts dans une frappe russe sur un centre commercial dans le centre du pays. Plus de 90 personnes ont aussi été blessées. L'armée russe semble avoir attaqué avec un premier drone, puis un deuxième peu après. Le président ukrainien Volodymyr Zelensky dénonce une frappe ignoble. La Turquie émet un mandat d'arrêt international contre le premier ministre israélien Benjamin Netanyahou et un autre citoyen israélien dans le cadre d'une enquête sur l'interception de la flottille pour Gaza. En mai dernier, une cinquantaine de bateaux ont été arraisonnés. Ils ont été arrêtés, immobilisés par l'armée israélienne en mer Méditerranée alors qu'il tentait de briser le blocus humanitaire imposé à la bande de Gaza. L'armée israélienne a arrêté les membres d'équipage, plus de 400 personnes de diverses nationalités. Les images de ces militants agenouillés, la tête contre le sol, avaient provoqué un tollé, suscité de nombreuses critiques. Le premier ministre israélien a réagi, qualifiant le président turc de dictateur antisémite. La police espagnole vient de démanteler un réseau de passeurs entre l'enclave espagnole de Ceuta au nord du Maroc et le sud de l'Espagne. Au moins 5 personnes ont été arrêtées ces derniers jours à Ceuta et dans la ville andalouse de la Linea de la Concepción. La police les soupçonne d'avoir fait payer jusqu'à 9000 euros pour la traversée du détroit de Gibraltar vers l'Europe. Les précisions de Diane Cambon.
6: Un trajet de quelques heures réalisé la nuit dans un Zodiac semblable à ceux qui servent à transporter la drogue. La traversée de Ceuta à la côte de Cadiz était organisée par au moins 5 Espagnols, lesquels viennent d'être arrêtés pour trafic d'êtres humains et appartenance à une organisation criminelle par la police espagnole. Ce réseau a été démantelé après la découverte d'un Zodiac échoué sur les côtes de Ceuta qui appartenait à un réseau de passeurs connu de la police. Les forces de l'ordre soupçonne qu'il ait pu servir le 14 août pour transporter 7 migrants vers la péninsule. Le conducteur qui a été arrêté a confessé que le trajet s'était déroulé dans des conditions très difficiles par une nuit de brouillard et avec une panne de carburant. Les migrants, dépourvus de gilets de sauvetage, auraient passé près de 5 heures en haute mer avec des vêtements trempés par les vagues jusqu'à ce qu'ils soient débarqués sur une plage près d'Algeciras. Selon la police espagnole, d'autres migrants logés dans des garages de Ceuta attendaient d'être embarqués ces jours-ci pour faire la traversée du détroit au péril de leur vie. Diane Cambon, Madrid, RFI.
4: Plus de 70 000 migrants sont arrivés à Ceuta depuis la fin juillet. Une grande partie d'entre eux sont repartis au Maroc, mais au moins 7 000 seraient restés dans l'enclave espagnole. Plus de 300 migrants, dont 40 enfants, secourus à bord d'une pirogue au large de la Mauritanie. Ces personnes ont été sauvées dans la nuit de mercredi à jeudi par les gardes-côtes, alors que leur bateau en bois dérivait au large des côtes mauritaniennes. La plupart de ces migrants sont originaires du Sénégal, de Gambie, de Guinée et du Mali. En RDC, l'épidémie de fièvre Ebola franchit le cap des 2500 morts selon l'ONU. La moitié de ces décès a eu lieu ces 15 derniers jours. L'épidémie progresse de façon exponentielle, a alerté ce vendredi le coordinateur des Nations Unies.
9: Un journal en français facile.
4: Le chanteur malgache Papa James est décédé mercredi à l'âge de 76 ans en Afrique du Sud où il s'était installé. Papa James était l'une des grandes voix du Salégui, cette musique rapide et festive née dans le nord de Madagascar. Sa famille a organisé ce vendredi le retour de son corps sur la grande île. Ce retour sur son parcours avec Aurélie Couman.
10: Cette voix est reconnaissable entre toutes. Papa James, monument du Salégui malgache, s'est éteint à 76 ans en Afrique du Sud. Depuis les années 70, il s'inscrit comme l'un des piliers du Salégui, cette musique rythmée, héritée des traditions ancestrales du nord de Madagascar. Installé en Afrique du Sud depuis une trentaine d'années, Papa James continuait à y faire vivre sa musique. Il y ouvre un restaurant cabaret où il assurait lui-même les animations. Fin juin, ce restaurant est pillé lors de violences xénophobes visant les étrangers à Durban. Le choc fragilise sa santé, qui se dégrade rapidement, explique son fils Mason.
11: Il régnait une atmosphère de peur et d'incertitude avec ces pillages et ces actes de vandalisme. Des personnes prises pour cible subissaient des intimidations. Le restaurant de mes parents a aussi été pillé. Pour notre famille, les conséquences furent dévastatrices car ils ont tout perdu ou presque. Si les répercussions

suprême indienne demande donc aux États de préserver les corridors à éléphants. Il s'agit de couloirs de végétation empruntés par les troupeaux pour circuler entre deux parties de la forêt. C'est la fin de ce jour.

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2: Tout de suite sur Calade Ma Radio, c'est du poil sous les bras. Du poil sous les bras, c'est une émission pour s'enrichir intellectuellement grâce à une personnalité experte qui va nous aider à comprendre le monde qui nous entoure. Voilà, voilà, c'est Du Poil Sous les Bras, c'est même la 79e émission de Du Poil Sous les Bras et c'est une émission enregistrée après le second tour des municipales de 2026. Je le précise parce que la politique locale, c'est tout le temps qu'il faut en parler, pas seulement lors des élections. D'ailleurs, le plus intéressant, c'est le troisième tour, hein, celui qui dure 6 ans en général, 7 ans cette fois. Le troisième tour, c'est la réalité de ce que la municipalité élue va mettre en place au fil de sa mandature. Et notamment, ce qui sera mis en place pour lutter ou pas contre les inégalités. Mais avant de parler de cette lutte avec mon invité, voyons à qui nous avons affaire.
3: Alors, les gens comme moi, je crois que c'est les femmes de 50 ans qui vivent leur meilleure vie. Moi, j'ai une vie compliquée, un peu dure parfois, notamment sentimentalement, mais aussi très intense professionnellement. J'ai eu 4 enfants, dont 3 quand j'avais 25 ans. Donc, à 25 ans, j'avais 3 enfants. Et là, ma dernière fille vient d'avoir 18 ans. J'ai un amoureux formidable. Mon boulot est super. Je fais des chroniques à la radio. J'ai écrit de la fiction. Je crois que ma vie pourrait pas être plus parfaite. Enfin, voilà. Je suis très heureuse et je me souviens très bien avoir entendu quand j'étais plus jeune ces histoires sur à 50 ans, la ménopause, les enfants qui s'en vont de la maison, tout ça, c'est quand même en gros déprime. Et moi, c'est le contraire, vraiment le contraire. Donc, je suis sûre qu'il y en a d'autres comme moi et c'est trop bien. Et donc, à celles qui galèrent un peu autour de 30, 40, tout ça, qui se posent plein de questions, franchement, laissez couler. Ça peut être vraiment encore super mieux.
2: Hashtag, je suis une femme de la cinquantaine. Oui, oui, oui, la cinquantaine, c'est l'éclate. Je confirme, je crois que moi aussi, je vis ma meilleure vie. Alors bon, côté ménopause, c'est pas complètement gagné. Hein. Après 341 jours sans mes règles, eh bien, elles sont revenues. Alors pas longtemps, pas nombreuses, mais quand même la grosse loose. Le seul avantage, c'est que quand j'ai commencé à en parler au patron de mon bar préféré, il m'a offert à boire pour changer de sujet. Voilà, c'est quand même marrant les règles. Hein. C'est un sujet qui ne concerne pas les hommes. En tout cas, bon, ils n'ont pas leurs règles, ça nous a pas échappé, mais ils sont souvent plus gênés que nous, les femmes, quand on en parle. Bref, revenons à notre brebis heureuse du jour. Bonjour Cécile.
3: Bonjour, je suis Cécile Duflo et je suis la directrice générale d'Oxfam France, une ONG qui agit contre les inégalités.
2: Et oui, vous le saviez peut-être déjà, Cécile Duflo est désormais directrice générale d'Oxfam France. Je dis désormais, mais ça fait déjà un petit bout de temps. Alors Oxfam, ça vient de Oxford Committee for Relief Famine, un comité de lutte qui s'est créé d'abord en Angleterre et qui s'est développé, qui a évolué, on va y revenir. Mais du coup, ne nous attardons pas trop sur le passé et regardons devant. Et devant nous, eh bien, qu'est-ce qu'il y a ? Devant nous, il y a la pauvreté, encore et toujours, et les inégalités qui explosent. Depuis 2019, la fortune des milliardaires français a augmenté de plus de 24 milliards d'euros, 13 millions d'euros par jour, s'il vous plaît. Dans le même temps, grosso modo, en France, plus d'un million de personnes ont-elles basculé dans la pauvreté, et principalement des femmes, une pauvreté qui dépasse aujourd'hui 15% de la population française. Alors, A plus B égale C, plus il y a de très très riches, et bien plus il y a de très pauvres. Et plus il y a de richesses indécentes, et bien plus il y a de misère criante. Inégalité rime avec pauvreté, et c'est là que je reviens à la politique locale. Car partout, si on veut que l'inégalité régresse, autrement dit, que l'égalité progresse, eh bien, il faut qu'elle soit portée politiquement, cette égalité. Et c'est ça, un des messages forts d'Oxfam. Pour que les inégalités reculent, il faut le vouloir, il faut agir politiquement et donc, ben, par exemple, localement, à l'échelle de nos villes, au quotidien, avec des solutions concrètes et créatives. La politique de la ville, c'est un des échelons de la lutte contre les inégalités sociales, climatiques et de genre. Et c'est de ça que j'avais envie de parler avec Cécile Duflo tout de suite dans Du Poil Sous les Bras.
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2: Je vous le disais à l'instant qu'on allait parler tout de suite des inégalités, mais en fait, juste avant, j'aimerais quand même savoir d'abord, mais qu'est-ce qui a amené Cécile Duflo chez Oxfam ?
3: Moi, j'ai un parcours un peu bizarre, en fait, pas très commun, parce que d'abord, j'ai fait des études dans le privé pendant 10 ans. Et donc, j'ai pas du tout commencé par la politique et surtout pas en étant collaboratrice d'élus. Donc, vraiment, j'ai travaillé ça m'a beaucoup apporté parce que c'est ce que je voulais aussi en arrêtant la politique. Et donc, après ces 10 années, je me suis engagée en politique. Petit à petit, j'ai pris des responsabilités jusqu'à devenir secrétaire nationale des Verts, donc la chef du parti. À l'époque, je travaillais encore à temps partiel. J'étais secrétaire nationale et j'étais aussi salariée dans un groupe privé à temps partiel pendant 2 ans, 1 an et demi. Et ensuite, j'ai vécu de la politique à plein temps, en tout 7 ans, en étant ministre, en étant élue régionale et puis ensuite députée. Et quand j'ai perdu les élections, ce que j'avais anticipé parce que c'était assez prévisible, après l'élection d'Emmanuel Macron, je me suis dit, là, je fais autre chose. Je ne sais pas si je referai un jour de la politique ou pas, mais je voulais faire autre chose et je voulais retrouver un travail. Et c'est à ce moment-là que j'ai répondu à quelques annonces, mais à celle d'Oxfam qui proposait le poste de directrice générale. Et donc, on était 120 candidats. J'ai fait plein d'entretiens. Des entretiens en anglais, des tests psychotechniques, et j'ai été recrutée avec un choix du conseil d'administration qui était un choix qui était osé, hein, de recruter une ancienne femme politique avec une visibilité médiatique. Mais je crois qu'ils ont eu raison. Je veux le dire parce que ça va bientôt faire 8 ans et je crois qu'il fallait 2 choses à Oxfam, à la fois plus de visibilité. Donc là, c'était un espèce de bon accord. Je pouvais apporter une partie de ma notoriété à un sujet et à un projet qui m'intéressait. Et puis aussi, de la gestion d'organisation. Parce que moi, je pense que ce que j'ai appris au fil du temps, je le dis, c'est pas souvent facile pour les femmes de le dire, mais moi, je pense que je suis une chef, en fait. Je sais diriger. Ce qui veut pas du tout dire, au contraire, d'ailleurs, de tout ce qu'on vit, donner des ordres, mais essayer de comprendre quels sont les bons moyens de mettre des gens à la bonne place et trouver les bonnes clés pour que tout le monde soit content à sa place et que l'organisation bouge. Et Oxfam a beaucoup changé depuis que je suis arrivée et me sens toujours aussi à ma place et alignée dans une organisation qui lie les questions sociales et les questions environnementales.
2: On sent qu'elle est épanouie, Cécile Duflo, chez Oxfam. Et pour être honnête, eh bien Oxfam, je ne connaissais pas trop avant que Cécile en prenne la tête. La notoriété et le réseau de Cécile Duflo ont, moi je le crois, beaucoup apporté à Oxfam. Alors pour autant, je me doute bien que parmi vous, auditeurs, auditrices, certains ne savent toujours pas bien ce qu'est Oxfam.
3: Alors Oxfam, c'est très connu dans certains pays, notamment en Grande-Bretagne, en Belgique par exemple. C'était moins connu en France, mais Oxfam France fait partie de la grande famille d'Oxfam International, avec la particularité que c'est une confédération, donc chaque association nationale est indépendante. Donc Oxfam France a une identité particulière. Et l'identité d'Oxfam France, c'est d'être née en 1989, au moment du bicentenaire de la Révolution française. Et le président de la République à l'époque, François Mitterrand, organise entre autres un G7, donc un sommet des 7 pays les plus riches, au sommet de la Grande Arche qui vient d'être inaugurée. Et un certain nombre de collectifs disent non, mais en fait l'idéal des révolutionnaires, 200 ans après la Révolution française, c'est un idéal de solidarité entre les pays du Nord et les pays du Sud. Et il crée un appel qui s'appelle Agir ici pour un monde solidaire, et c'est ça qui va devenir Oxfam France. Donc dans son ADN, dans son identité, il y a vraiment cette idée de la solidarité entre le Nord et le Sud qui a évolué vers la lutte contre les inégalités avec une forte dimension environnementale, climatique, parce que ce qui aggrave les inégalités, c'est 2 choses. C'est la crise climatique et c'est le fait des inégalités millénaires entre les hommes et les femmes. Donc voilà, c'est les 3 sujets qu'Oxfam lie avec 2 modes d'action sur le terrain. On a des collègues qui font du travail humanitaire pour les populations qui sont victimes de catastrophes naturelles ou de conflits. Mais on a aussi tout un tas de projets de développement dans les pays du Sud, notamment autour des communautés de femmes, de l'agroécologie en particulier, mais pas seulement. Il y a aussi de l'étuvage de riz, par exemple, tout un tas de projets qui permettent de donner à ces communautés les moyens de construire leur propre avenir. Et tout ça, ça fonctionne grâce à des dons. Puisque Oxfam a aujourd'hui 67 000, presque 70 000 donateurs qui, chaque mois ou une fois par an, nous donnent de l'argent pour qu'on puisse fonctionner et puis soutenir tous ces projets partout dans le monde.
2: Vous l'aurez compris, Oxfam est un mouvement citoyen au service de la lutte contre les inégalités et la pauvreté. C'est une association, loi 1901, d'intérêt général, une organisation qui s'active à chercher des solutions durables dans 85 pays pour mettre fin donc aux injustices qui engendrent la pauvreté. Mais comment on mobilise justement ce pouvoir citoyen localement pour agir parfois à l'autre bout du monde ? Est-ce qu'avec la pauvreté qui s'accroît en France, cet objectif de solidarité internationale est toujours bien compris par la population ?
3: Alors d'abord deux choses. Oxfam, historiquement, on a moins, au tout début en France, l'idée c'était quand même de faire bouger les choses en Europe et en France, c'est-à-dire de dire qu'est-ce que nous on fait, notamment on fabrique des armes, ou on subventionne un certain nombre de produits agricoles et du coup on désorganise totalement l'agriculture.

0: presque 10 ans maintenant. Et pour nous, ce qui est important, c'est justement de partager les mêmes valeurs dans tous les pays. Donc la lutte contre les inégalités, elle existe aussi en France. Et Oxfam France, on travaille au service et avec nos collègues de tous les pays du monde, mais on travaille aussi sur la France. On a publié un certain nombre de travaux sur, et d'alertes, notamment sur l'aggravation des inégalités en France. Le premier document vraiment très clair, c'est au moment de juste après l'élection d'Emmanuel Macron, où on dit vers un quinquennat des inégalités, en analysant le projet de loi de finances de l'époque. Et en fait, bah, on avait raison, parce que l'INSEE a montré qu'on n'a jamais eu autant de pauvres en France qu'aujourd'hui, et que les plus riches des plus riches n'ont jamais été aussi riches. Donc oui, les inégalités se sont aggravées, c'était prévisible quand on regardait les choix politiques. Donc nous, on travaille aussi sur la France. Ce qui ne veut pas dire qu'on promeut pas la solidarité et qu'on pense pas cette vision de la lutte contre les inégalités dans une vision internationale. Bien sûr qu'il y a un repli, il y a peut-être en termes de valeur une moins grande évidence, c'est-à-dire que pendant des années, critiquer le fait de sauver des gens qui se noyaient dans la mer Méditerranée, c'était absurde. Là, il y a eu quand même l'émergence d'un discours tout à fait négatif, mais c'est pas parce que ce discours émerge qu'on ne doit pas le contrarier, voire le combattre, ce qu'on fait. Mais on doit aussi se mêler de ce qui se passe chez nous. Donc en fait, c'est vraiment Oxfam essaye d'équilibrer ses approches entre chez nous et la solidarité avec les autres pays.
1: Macron avait promis, rappelez-vous, de s'occuper des inégalités. Alors, en un sens, il s'en est occupé, il les a renforcées. Voilà, il a fait très exactement l'inverse de ce qu'il faudrait faire pour avoir une société plus juste. Pour autant, ça me questionne souvent d'essayer de comprendre pourquoi une partie de la population préfère blâmer les pauvres plutôt que s'en prendre aux ultra-riches qui piétinent tout le monde. Et c'est embêtant, cette incompréhension, parce que si on veut, comme Oxfam, lutter contre les inégalités, il faut peut-être d'abord que tout le monde soit bien d'accord sur d'où proviennent ces inégalités, sur ce qui les engendre, ce qui les produit.
0: D'abord, si on pose la question aux gens de façon précise, ils partagent assez largement l'idée qu'il faut lutter contre les inégalités. Ce qui est vrai, c'est qu'on a du mal à se représenter l'immensité de certaines richesses. On a 1 million d'euros, 2 millions d'euros, allez, même 10 millions, on voit à peu près ce que c'est. Mais en fait, 1 milliard, 10 milliards, c'est, ça n'a rien à voir. Et je raconte souvent cette histoire pour que les gens visualisent. Si je te donne 1 euro toutes les secondes, comme ça, bim, 1 euro, 1 euro, 1 euro, il va falloir 12 jours pour que tu sois millionnaire. Pour que tu sois milliardaire, il faut que je continue comme ça, 1 euro, 1 euro, 1 euro pendant 32 ans. Donc la différence entre millionnaire 12 jours et milliardaire, c'est 32 ans avec 1 euro par seconde. Donc il faut se rendre compte de l'énormité et du coup de tout ce qu'on pourrait faire si on partageait un peu mieux cette hyper fortune. Parce que ce qui est sûr, c'est qu'on ne ruinerait pas les milliardaires. Il n'y a aucune chance. Nous, ce qu'on demande, c'est un peu plus de justice, voire beaucoup plus de justice, sans dire qu'on va tous être pareils. C'est pas du tout ça notre propos. Mais c'est de dire, là, on a atteint des seuils d'inégalité qui sont pas acceptables. Et oui, notre sujet, c'est la pauvreté. C'est-à-dire que le vrai sujet, c'est que, et ça a été montré pas seulement par des ONG, mais par le Fonds mondial international, par la Banque mondiale, le meilleur moyen de lutter contre la pauvreté, c'est de réduire les inégalités. C'est pas la croissance économique, par exemple, ce qu'on a cru pendant très longtemps. Et donc ça, bah c'est évidemment, ça contredit totalement une espèce de mythe qu'on appelle le ruissellement, c'est-à-dire que plus les riches vont être riches, plus ça va dégouliner sur les autres. C'est le contraire. Plus ils sont riches, plus ça remonte vers eux. Et donc, bah ça, il faut en faire à la fois prendre conscience, donner les outils. C'est ce que nous, chez Oxfam, on appelle le pouvoir citoyen. Parce qu'on pense que tous les gens ont une partie de la solution. Et qu'on est bien plus nombreux, sur les 67 millions que nous sommes, à être favorables à davantage de redistribution, à davantage de justice. Il faut juste être conscient qu'on peut exercer ce pouvoir. Soit en étant élu, soit en votant, mais aussi au quotidien, en parlant avec ses élus, en signant des pétitions. Il y a plein de moyens d'agir dans le débat pour faire bouger les choses.
1: Ce n'est pas la croissance économique qui réduit les inégalités. Pourtant, c'est ce que nous rabâche à longueur de temps une frange non négligeable de dirigeants politiques pour nous faire accepter leurs mesures soi-disant d'aide à la croissance. Alors non, pour réduire les inégalités, il faut d'abord commencer par arrêter ce mythe de la croissance et de l'argent qui ruissellera et qui s'appellera justice sociale. Non, c'est pas ça la justice sociale. Oxfam, qui

0: est plus pragmatique que certains politiques, que propose des solutions pour ici, maintenant, là, chez nous, en France. Par exemple, une taxe sur les voyageurs aériens fréquents, avec une recette estimée à 2,6 milliards d'euros. Ou l'extension du malus auto pour les grosses voitures très polluantes, comme les SUV, recette estimée 1,5 milliard d'euros. Oxfam propose aussi une taxe sur la publicité, par exemple, ça ferait pas de mal. Et c'est toujours pour réduire les inégalités que cette organisation a publié 3 rapports pour des villes solidaires, féministes et adaptées au changement climatique.
1: Alors, ce qui est sûr, c'est que cette fois-ci, en fait, Oxfam, on s'occupait des questions internationales, des questions nationales, et là, on s'est dit, parce que ça fait un petit moment qu'on travaille sur ces sujets-là, on a organisé ce qu'on appelle l'Oxfam Tour en allant dans un certain nombre de toutes petites villes. On s'est dit, en fait, un certain nombre des valeurs qu'on défend et des mesures qu'on porte peuvent être mises en œuvre au niveau local. Et donc, on a regardé les politiques qui se faisaient sur 3 champs qui sont pour nous importants, les politiques féministes et d'égalité entre les hommes et les femmes, les politiques d'adaptation au changement climatique, parce qu'en France, il y a un gros sujet autour de cette question. On est un des pays d'Europe les plus menacés par le changement climatique. Et enfin, un dernier sujet sur les questions de lutte contre la pauvreté, de justice sociale. Et donc, on a regardé les mairies qui avaient fait des politiques qui marchaient, indépendamment de leurs étiquettes. On a aussi des mairies, on n'est pas une ONG de gauche au sens où on se met pas une étiquette, mais nous, on défend la justice sociale et l'adaptation au changement climatique. Et là, quand on regarde ça, il y a des mairies de toutes les étiquettes qui ont fait des choses qui sont intéressantes. Le but de ces rapports, c'est de montrer ce qui se fait de bien, de dire ce qu'on pourrait faire pour que ça puisse inspirer d'autres élus. Et surtout que ça puisse permettre que les citoyens, les électeurs et les électrices puissent engager un dialogue avec leurs élus en disant « Mais regardez, dans telle ville, ils font ça, pourquoi nous, on ne le fait pas ?» Et ça, ça a bien marché. C'est-à-dire qu'il y a vraiment eu une mobilisation autour de ces 3 thématiques au niveau local. Parce que souvent, on a l'impression de se dire, en fait, la politique, soit tu vas sur les listes et tes candidats, etc., soit tu t'en occupes pas, tu peux juste voter. En fait, non. Il y a aussi la possibilité d'avoir cette espèce de dialogue citoyen avec les candidats et avec les élus. C'est ce qu'on a fait à l'occasion de ces élections municipales. Et donc, si les gens qui nous écoutent sont intéressés, parce que là où c'est intéressant, c'est que ça ne s'arrête pas au moment des élections. Maintenant, ils sont élus, donc ils vont mettre en œuvre des politiques. Donc, on peut toujours avoir ces échanges avec les élus. Ces rapports, ils sont sur le site d'Oxfam France et tous nos rapports, de façon générale, ils sont gratuits. On peut les télécharger, on peut les lire en ligne. Le site, c'est www.oxfamfrance.org.
0: Auditeurs, auditrices, donc vous savez ce qu'il vous reste à faire. Direction le site d'Oxfam et hop, on envoie les rapports d'Oxfam à nos élus parce que ces rapports sont pleins d'initiatives et de politiques publiques dont ils peuvent s'inspirer pour réduire les inégalités. Voilà, parfois ils n'ont pas trop d'idées pour savoir comment faire. Eh bien, il ne faut pas hésiter à leur partager ces rapports parce que c'est de véritables répertoires d'initiatives positives, efficaces et réplicables. Alors voilà, j'imagine que vous voulez des exemples de ces initiatives. Je me tourne vers Cécile. Quoi dire ? Quel exemple donner ?
1: Alors il y a plein de choses dans ces rapports, donc c'est un peu frustrant de citer que quelques exemples, mais par exemple on a mis en lumière qu'à Grenoble ils ont créé des espaces intergénérationnels dans le cadre de leur plan communal de santé pour accueillir des personnes fragiles pendant les pics de chaleur, notamment les personnes âgées et les jeunes enfants. Donc il y a un endroit à proximité, qu'on sache, dans lequel on peut aller passer du temps pour se mettre à l'abri des très fortes chaleurs. Mais il y a aussi tout le travail qui a été fait par exemple par un certain nombre de communes avec la taxe sur les logements vacants, à la fois pour remettre en location les logements, mais aussi pour éviter d'artificialiser les sols en construisant des nouveaux bâtiments, alors même qu'il y a des bâtiments qui sont vides. Donc voilà 2 exemples, mais il y en a d'autres, notamment tout le travail qui a été fait sur ce qu'on appelle la désimperméabilisation, c'est-à-dire que le vrai sujet, c'est de laisser l'eau rentrer dans les sols et se stocker pour éviter les inondations, mais aussi pour permettre de rafraîchir notamment les villes avec la recréation de parcs, avec le fait de remplacer des parkings qui étaient des dalles de bitume par des zones qui sont arborées ou végétalisées avec des sols qui sont perméables à l'eau. Donc il y a plein de choses qui peuvent être à la fois très techniques mais qui ont un impact très direct.

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1: Dans les rapports d'Oxfam, pour des villes solidaires, adaptées au changement climatique et féministes, tout n'est pas technique. Il y a plein de trucs et astuces, des mesures pour lesquelles on se dit « Ah mais oui, non mais bien sûr, mais pourquoi on n'y a pas pensé avant ?» Il y a des mesures assez consensuelles. En tout cas, beaucoup de mesures qui sont très simples à mettre en place. Il suffit de le décider, en fait.
2: Oui, par exemple, sur la question de comment on regarde les politiques d'égalité femmes-hommes, juste au moment où on met en place une politique, n'importe quoi, on regarde l'impact que ça a pour les hommes et pour les femmes. Est-ce que tel lieu, il est plus fréquenté par les hommes que par les femmes? Et du coup, bah, comme ça, on se rend compte quelle part du budget va en direction des hommes et quelle part du budget va en direction des femmes. Parce que la question de l'égalité femmes-hommes, c'est très simple. Si on ne regarde pas, on ne voit pas. Donc il faut compter les femmes, il faut compter ce que ça a comme impact pour vérifier qu'on n'est pas dans une approche totalement inégalitaire. Et ça, ça ne coûte pas d'argent. Hein. D'avoir un budget genré, de regarder l'impact, ça ne coûte rien du tout. C'est juste une sorte de réflexe.
1: Mais c'est bien sûr, hein, le budget genré, c'est comme le budget vert. Vous savez, le budget vert, c'est de classer les mesures qu'on prend en fonction de leur impact environnemental. Et c'est vraiment bien de pousser vos mairies à établir ce budget vert pour bien comprendre si l'argent investi par la ville va dans le bon sens. Voilà. Et c'est pareil avec le budget genré.
2: Et quand on réfléchit budget vert et adaptation au changement climatique, on fait surtout des économies, en fait. Parce que faire aujourd'hui des équipements ou des aménagements qui ne sont pas adaptés à l'évolution de notre climat, ça va être très coûteux. C'est une approche qui est une approche très rationnelle pour les finances publiques de la commune aussi. En fait, ce qui est intéressant, c'est que c'est plutôt bénéfique dans toutes les directions. On voit l'effet qui permet d'économiser de l'argent public dans une période où il n'y a pas abondance non plus d'argent public. Donc c'est intéressant, y compris pour les habitants, y compris pour ceux qui prennent la question de la politique locale uniquement par le prisme de savoir combien ils vont payer d'impôts locaux, c'est aussi intéressant de le prendre sous cet angle-là.
1: Alors Cécile Duflo prenait comme exemple d'initiative locale intéressante le budget genré. Évidemment, ça me donne envie de parler un peu plus du rapport d'Oxfam pour des villes plus féministes. Je cite un extrait. Même sans tout pouvoir, une mairie peut inclure plutôt qu'exclure, protéger plutôt qu'ignorer et combattre les inégalités plutôt que les reproduire. Voilà, Oxfam réalise un gros boulot d'observation sur l'égalité homme-femme dans les villes. Et note, par exemple, la faible féminisation du pouvoir local. Seulement 25% des postes clés de pouvoir à l'échelle locale sont occupés par les femmes. Hein, seulement 20% de mairesses. Seulement 12% de présidents d'intercommunalités. Et la plus mauvaise note, c'est pour la Corse, avec 11,7% de mairesses. Alors je vous donne là des chiffres qui sont les chiffres de la mandature passée. Hein, je n'ai pas eu le temps de me pencher sur les nouveaux chiffres. Mais je le redis, l'égalité pour progresser doit être portée politiquement. Si vous êtes une femme, a priori, vous comprenez un peu mieux ce que c'est d'être une femme. Donc il faut des femmes à des postes de pouvoir en politique pour porter ces mesures progressistes.
2: Exactement, et il faut qu'on ait des femmes partout. D'ailleurs, on a vu que si on regarde au-delà des maires, il n'y a que 33% des premiers adjoints qui sont des femmes. Donc là, on va faire le bilan, parce que chaque année, désormais, on sort un index de la féminisation du pouvoir en France. Je pense qu'il y a un peu de recul sur les grandes villes, hein, parce qu'il y avait plus de femmes maires. Mais oui, bien sûr que c'est normal, parce qu'il y a autant d'hommes que de femmes. Et ça, c'est le grand débat sur la loi sur la parité, dont là, on vient de vivre la dernière étape, hein, parce que les petites communes, cette loi ne s'appliquait pas. Et d'ailleurs, on a encore entendu des trucs un peu fous en disant « Non, mais les femmes, elles ne veulent pas s'engager. Finalement, là, il y a des femmes, il y a des listes paritaires absolument partout. Donc, on les a trouvées, en fait. C'est juste qu'elles ne se précipitent pas pour être candidates, contrairement à certains hommes. Donc, c'est ça qui fait la différence. Mais oui, avoir une diversité dans les élus, c'est très précieux dans la manière d'appréhender les politiques publiques. C'est une évidence. On parle de diversité de genre, de diversité de connaissances et de rapports au monde, mais aussi de diversité d'âge. Hein. Si on n'a que des retraités, c'est vrai qu'ils vivent pas la ville de la même manière que si on n'a que des parents d'élèves. Donc vraiment, moi je suis, et l'histoire de ma vie m'a montré que plus on est dans des organisations qui accueillent la diversité, plus on est robuste, en fait, parce qu'on passe pas à côté d'un pan de l'histoire.
1: J'aime beaucoup, moi, ce terme de robuste. Ce qui est robuste, c'est quelque chose qui va persister, qui va durer. La nature est très robuste. Et il vaut mieux des organisations robustes sur lesquelles on peut s'appuyer, des forces solides qui s'adaptent. Voilà. Alors, parmi les idées politiques féministes, il y en a une aussi dont j'avais envie qu'on dise un mot, c'est l'égaconditionnalité, qui vraiment, à mon sens, pourrait faire changer les choses en profondeur.
2: Alors, l'égaconditionnalité, c'est quelque chose d'intéressant. On a vu récemment que les aides aux entreprises, c'était le principal budget de dépenses de l'État. C'est-à-dire que l'État donne beaucoup d'argent aux entreprises. Il peut très bien le conditionner. Il le fait, par exemple, au fait que elle a des finances saines. Ça semble évident qu'on va pas donner millions d'euros à une entreprise qui est en cessation de paiement. On peut tout à fait imaginer que ce soit la même chose avec des éco-conditionnalités, en disant on ne peut donner ces aides qu'à des entreprises qui s'engagent dans la transition de leur modèle pour être conformes à l'accord de Paris, mais aussi on peut mettre dans les conditions le fait que hommes et femmes soient considérés de la même manière et que par exemple il y a une politique de rattrapage de salaire des femmes qui historiquement sont moins payées que les hommes, mais toujours aujourd'hui dans un certain nombre d'entreprises à compétences égales, expérience égale, niveau de diplôme égal, sont pas payées pareil. Et donc ça, typiquement, si on dit en fait, si vous respectez pas cette condition-là, vous n'êtes pas éligible aux aides, ça va faire bouger les entreprises. Donc ce qu'on essaye de montrer, c'est les outils de la puissance publique qui peuvent être efficaces pour faire reculer pour les inégalités, notamment les inégalités entre les femmes et les hommes. Oui, on a des outils qui peuvent être efficaces.
1: Certaines villes sont déjà fortement engagées pour l'égalité homme-femme. Lyon, Paris, Bordeaux ont été pionnières, par exemple, dans la budgétisation sensible au genre, pour que l'argent public bénéficie autant aux femmes qu'aux hommes. Ris-Orangis, elle, a mis en place un statut municipal pour les familles monoparentales. Nancy, Clermont-Ferrand et Rochefort ont ouvert des maisons des femmes et de l'égalité pour l'accueil, notamment des femmes qui subissent des violences sexistes et sexuelles. Donc voilà, il y a des volontés politiques dans certaines villes, et là où il y a une volonté politique, eh bien les politiques publiques suivent. Et il y a vraiment des propositions innovantes qui émergent.
2: Alors, des initiatives innovantes, ça peut ensuite devenir se généraliser. C'est un peu le but, en fait. Celles qui sont innovantes et qui marchent, c'est pas qu'on reste avec que des innovations à droite à gauche en disant « Ah, on fait un truc super pendant 2 ans ». Non, non, non, c'est que ça se généralise. Je vais donner un autre exemple d'un combat qu'on a mené sur le fait que les impôts ne soient pas inéquitables. Jusqu'à il y a peu, quand vous divorciez et que vous avez des enfants, si vous recevez une pension alimentaire, vous deviez la déclarer dans vos impôts comme un revenu supplémentaire. Et l'autre parent, spoiler, en général, le parent qui reçoit, c'est la mère, et le parent qui donne la pension alimentaire, c'est le père, lui, il le déduisait de ses revenus. Comme si, en fait, financer la vie de ses enfants, c'était déductible de ses impôts. Ce qui est un peu aberrant, en fait, parce que quand le couple vit ensemble, on ne déduit pas ce qu'on donne à son enfant pour manger. Et puis surtout, quand on regarde les montants, on parle de 200 euros, 300 euros par mois, c'est pas du tout le prix que coûte, entre guillemets, un enfant. Donc, de fait, la manière dont était designé le système d'imposition accentuait les inégalités entre les femmes et les hommes. Il était sexiste, au sens littéral du terme. Donc ça, on peut le faire changer en disant, en fait, c'est pas normal que les femmes payent des impôts en plus sur l'argent qu'elles reçoivent pour élever les enfants.
1: Et ça, on peut le faire changer au niveau local, par exemple ?
2: Alors, on ne peut pas le faire changer au niveau local, mais on peut réfléchir, par exemple, à des tarifs différenciés pour la cantine, pour les activités périscolaires. On sait très bien que c'est souvent les femmes qui assument et que, après un divorce, les femmes s'appauvrissent, les pères retrouvent leur niveau de vie en 2 ans et le dépassent ensuite. Donc, pourquoi ? Parce que les femmes ont la charge des enfants. Après, c'est un grand plaisir aussi de s'occuper de ses enfants, moi, je veux le dire, parce que souvent on le met. Mais en revanche, si on veut avoir une politique juste et équitable, il faut prendre en considération le fait qu'effectivement, être une femme seule qui élève ses enfants, c'est plus compliqué. C'est plus compliqué financièrement, c'est plus compliqué à plein d'aspects, y compris pour la garde des enfants, qu'on peut imaginer, par exemple, d'avoir des possibilités pour que ces femmes puissent souffler, puissent avoir des moments à elles, des moments où elles ne sont pas obligées d'être tout le temps avec leurs enfants. Parce que c'est déjà plus difficile d'élever seul un enfant, parce qu'un enfant, même 86 cm de chair humaine, ça peut bien faire péter les plombs. Et quand on est deux, que ce soit d'ailleurs le vrai parent ou une autre personne, ça met un peu de triangulation, ça met un peu d'air dans la relation avec les enfants. Être à 100% tête à tête avec ses enfants, avoir tout en charge, à la fois les câlins, les devoirs, la police, etc., ça peut être un peu épuisant. Et donc laisser les femmes et les mamans pouvoir avoir du temps pour elles et pour respirer, ça aussi ça peut être une politique locale.
1: Un autre point intéressant quand on parle de ces exemples de politiques publiques innovantes, c'est qu'elles sont, dans leur immense majorité, tout à fait réplicables ailleurs, n'est-ce pas Cécile ?
2: Oui, il y a plein de politiques publiques qui peuvent se décliner partout. Et d'ailleurs, je pense qu'il y en a souvent certaines qui, si elles ne sont pas mises en œuvre, c'est exactement comme ce que tu disais tout à l'heure, parce qu'on n'y pense pas, parce qu'il n'y a pas eu de femme à ce poste-là, parce que ça ne semble pas être une priorité. Mais s'il y a des citoyens ou des citoyennes qui poussent pour que ça existe, ben, les élus peuvent être tout à fait OK en disant ben, « Regardez, ça marche dans telle et telle commune, donc il n'y a pas de raison que ça ne marche pas ici aussi. » Et c'est vrai. Et pareil entre les tailles de communes. En fait, il y a des choses qui marchent dans des grandes collectivités, puis on va se dire « Ah ben ouais, mais ça, c'est que pour les grandes villes. » En fait, on peut adapter des politiques pour qu'elles soient tenables au niveau local ou intercommunal. Donc, et à l'inverse, il y a des innovations qui sont faites dans des toutes petites communes et qui sont très intéressantes, très intelligentes et que les grandes villes auraient intérêt à utiliser.
1: Alors tout comme entre des grandes villes et des petites villes, il y a des différences, eh bien entre des communes très denses de milieux urbains par exemple et des communes rurales, il y a aussi des similitudes et des problématiques spécifiques qui diffèrent.
2: Oui, bien sûr, parce que par exemple, dans les politiques d'adaptation au changement climatique, les grandes villes, elles n'ont pas les mêmes enjeux, notamment, c'est souvent la présence très minérale, le fait qu'il y ait beaucoup de bâtiments, donc ça crée beaucoup de chaleur, donc ça ajoute à la chaleur lors des pics de chaleur, mais elles peuvent avoir des réponses en termes de transport qui vont être très différentes de ce qui se passe dans les zones rurales. Donc il y a la réplicabilité, mais il y a aussi l'adaptabilité des politiques en fonction du lieu, de la taille. Mais une petite commune rurale, elle peut aussi s'inspirer de ce que fait une autre petite commune rurale. Enfin, une petite commune rurale du fin fond de la Drôme peut s'inspirer d'une petite commune rurale du fin fond de la Picardie. Donc il y a plein de liens qui peuvent se tisser. Mais je le dis, il y a des politiques publiques parfois qui ont été inventées dans des toutes petites communes et qui ont été utilement déclinées dans des grandes villes.
1: Alors, Cécile Duflot le précisait tout à l'heure, ces initiatives positives pour des villes durables et solidaires sont portées par des municipalités de tous bords. J'ai quand même envie de préciser qu'il y a un bémol. D'accord pour dire qu'il y a du bon à gauche, comme à droite aussi parfois, mais il y a quand même des branches politiques qui font preuve, en tout cas une branche politique qui fait preuve d'un désintérêt chronique pour les droits des femmes, c'est le Rassemblement national. Et je cite un exemple du rapport d'Oxfam, ouvrez les guillemets, le Rassemblement national n'est pas un allié des droits des femmes et le bilan des maires sortants en témoigne. À Perpignan, il existe des élus en charge de l'histoire du Roussillon, des relations avec la Fourrière ou encore plusieurs élus au stationnement, mais aucun n'est spécifiquement chargé de l'égalité homme-femme. Je pense qu'on peut dire que l'extrême droite, et l'extrême droite ça démarre de plus en plus tôt à droite, hein, je mets les LR, une bonne partie des LR hein, dans l'extrême droite ne joue pas dans le camp des femmes.
2: Clairement, on a regardé ce que faisaient les unes et les autres, et c'est vrai que quand on regarde les communes du Rassemblement National, on voit bien que sur des sujets qui sont pour nous des sujets essentiels, et notamment sur l'égalité homme-femme, il y a vraiment soit des reculs, soit une absence totale de politique. Mais aussi sur les questions climatiques, hein, la commune de Moissac, par exemple, elle a refusé de sortir une parcelle qui est très inondable d'une zone constructible, alors même que l'autorité environnementale l'avait conseillé, donc en s'asseyant sur le risque, alors qu'on sait que les inondations et l'aggravation des inondations, à la fois en termes de fréquence, il y en a plus souvent, et d'intensité, elles sont plus importantes. C'est une des conséquences en France du changement climatique.
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1: Des villes féministes, solidaires, résilientes, ça marche ensemble. Lors de la mandature passée, un tiers des grandes villes n'avaient pas d'élus en charge de l'égalité de genre et du droit des femmes. Toulon était parmi les très mauvais élèves et j'ai pas l'impression que ça va s'améliorer par là-bas. On verra, affaire à suivre. Alors après les municipales, la prochaine échéance, ça ne vous aura pas échappé, ce sont les présidentielles de 2027 qui arrivent à grands pas. Est-ce que là aussi Oxfam a un plan, dirais-je ?
2: Alors en fait, ce qui est sûr, c'est qu'on peut pas faire une politique solidaire aujourd'hui qui prend pas en compte les enjeux climatiques, parce que les plus vulnérables, ce sont les plus pauvres, et la crise climatique va aggraver la pauvreté et la précarité. C'est-à-dire que si vous avez une maison qui se fissure, bah, si vous êtes très riche, vous pouvez la réparer. Si vous êtes pauvre, vous n'allez pas pouvoir la réparer, et puis vous allez vous retrouver en plus sans logement. Donc on voit bien que ça accentue les inégalités. Donc c'est pour ça qu'il faut lier ces différentes politiques, de la même manière que si on veut avoir une réponse à la hauteur en matière climatique, par exemple sur l'évolution des transports, bah, si on n'est pas sensible aux conséquences sociales que ça crée, bah, on aboutit à ce qui s'était passé avec les gilets jaunes ou avec d'autres épisodes où on dit aux gens, bah, débrouillez-vous, en fait on va juste augmenter le prix du pétrole. Mais les gens qui sont partis habiter loin de leur travail parce que le logement était trop cher, ils sont dépendants de leur voiture, c'est totalement injuste et même parfois insupportable et financièrement de pouvoir tenir la distance. Alors, c'est sûr qu'on a un plan pour 2027, parce que pour nous, ce qui est important aussi, c'est de voir où et comment s'organise le débat politique. Si je regarde le débat sur le projet de loi de finances de l'année dernière, là, de 2025, on a parlé beaucoup de la taxe Zucman, donc la taxe qui n'est pas vraiment une taxe, en fait. C'est une sorte de plancher pour que les super milliardaires ne payent pas moins d'impôts en pourcentage de leurs revenus que tous les Français. Ce qui est, comme ça me semblerait quand même un peu évident. D'ailleurs, l'immense majorité des Français, de tous les soutiens de tous les partis d'ailleurs, sont favorables à cette taxe. Mais l'année d'avant, on avait eu un débat vraiment pourri autour de l'aide médicale d'État, c'est-à-dire le fait de financer des soins de santé pour les gens qui sont en situation irrégulière, dont on sait que c'est une politique de solidarité et de valeur, mais que c'est aussi une politique de santé publique, puisque si vous laissez des gens être malades, en fait, vous rendez toute la population malade. Mais c'était un débat vraiment pourri, en plus, sur des tout petit montant, rien à voir avec ce que rapporterait la taxe Zucman. Et donc, si on arrive à installer le débat politique autour de la taxe Zucman, bah, c'est pas du tout le même climat de débat politique, il est autour de la justice sociale, que si on fait celui sur l'AME, où en fait c'est un débat raciste. Donc, on voit bien que ce travail qu'on peut faire de notre côté, nous, organisation de la société civile, c'est de mettre un certain nombre de sujets dans le débat public. Et c'est ce qu'on va essayer de faire pendant l'année qui vient.

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1: Ce que j'ai envie de rajouter là, c'est que quand même on est dans un moment où on peut avoir le sentiment que tout nous échappe. Enfin, la situation internationale, elle est quand même très compliquée. Ce qui se passe toujours en Ukraine, au Moyen-Orient, des dirigeants internationaux comme Trump qui mettent le monde à feu et à sang au sens littéral. Et en France, une situation politique qui est pas facile non plus. Donc, on peut avoir deux tentations, un ou d'être un peu désespéré ou de vouloir se replier sur juste autour de soi en se disant bah ça je maîtrise. Et moi je pense qu'il faut résister contre cette forme de désespérance ou de repli. Et ce que j'ai vu dans l'histoire de ma vie, parce que j'ai effectivement été aux manettes avec élu avec du pouvoir, c'est qu'en fait on peut faire changer les choses. Moi, une de mes grandes fiertés, c'est l'encadrement des loyers. Donc en 2013, on fait revenir l'encadrement des loyers. Depuis 1986, il y avait une dérégulation totale des loyers. Ça a été compliqué, hein, ça a été un peu intense, mais de fait, ça marche. Et donc, il y a plein de choses qu'on pourrait faire. Donc, moi, je ne fais vraiment pas partie des gens qui croient qu'il y a une fatalité dans un certain nombre de décisions. Au contraire, on a beaucoup plus de pouvoir de faire bouger les choses que ce qu'on croit. Et une grande partie de l'énergie de ceux qui ne veulent pas que les choses changent est employée justement à essayer de nous démoraliser ou de nous faire abandonner le terrain. Donc, à tous les gens qui m'écoutent et qui se sentent un peu blasés ou impuissants, je leur dis non. Et je l'ai dit tout à l'heure, hein, quelques 53 milliardaires en France, 67 millions d'habitants. Franchement, on gagne.
2: Alors si vous aussi, vous rêvez que votre ville devienne pionnière dans la lutte contre les violences faites aux femmes, exemplaire sur l'égalité hommes-femmes, ou qu'elle se distingue par des objectifs ambitieux pour lutter contre la pauvreté des femmes, par exemple, ou tout ça à la fois, eh bien, lisez, relisez, partagez les rapports d'Oxfam pour des villes solidaires et engagées contre le changement climatique, et donc des villes forcément féministes, parce que sans égalité entre les hommes et les femmes, point de solidarité, point de résilience, point de salut. En France, je vous le rappelle, Philippe Janicot, mis en examen pour 4 viols, a, malgré cela, été réélu le 15 mars à Boisseuil, près de Limoges. En France encore, les violences envers les femmes persistent. Un viol ou une tentative de viol toutes les 2 minutes. Oui, toutes les 2 minutes. En France, la montée des masculinismes est extrêmement importante. Alors moi, j'ai envie de demander à Cécile Duflot, bon, est-ce qu'on va te revoir en politique ?
1: Moi, je fais partie des gens qui n'aiment pas dire toujours ou jamais, parce que j'ai vu tellement de gens dire des trucs comme ça et faire le contraire que ça m'a vaccinée. Donc, je suis plutôt plus très réservée, justement, parce que j'ai trouvé les gens se ridiculiser et j'ai pas envie de me ridiculiser. Il y a pas d'évidence non plus. Ce qui est sûr, c'est que et j'ai écrit un livre sur le sujet qui s'appelle Gagnon, qui est sorti il y a quelques semaines. C'est que je pense que tout le monde doit se mobiliser pour 2027, que c'est pas une élection comme une autre, que là notre pays il hésite un peu avec l'extrême droite et que ça ce serait dramatique. Donc y compris les gens qui sont pas dans le champ politique traditionnel comme moi, on doit pouvoir faire peut-être différemment de ce qu'on a fait. Et puis j'avais jamais prévu de devenir ministre quand j'étais jeune, hein, même quelques mois avant. C'était faisait pas partie du tout des évidences et c'est arrivé, donc je dis pas que ça pourra pas réarriver. Ça a été très satisfaisant, c'était une très belle expérience de ma vie. J'avais fait de la politique dans un parti et je crois que j'étais très fatiguée de ça. J'étais plus tellement sûre que vraiment j'étais utile. Et ces 2 ans comme ministre du logement, ça a changé ma vie, parce que je me suis dit d'abord, une fille comme moi venue de nulle part, c'est-à-dire du fin fond de la Seine-et-Marne, peut devenir ministre, donc ça veut dire que c'est possible, c'est pas réservé à quelques-uns. Et la deuxième chose, c'est que on a fait des choses, et des choses que je crois utiles pour plein de gens. Et donc ça m'a aussi en fait presque réconciliée avec la politique. Donc je m'en suis éloignée parce que pour le coup, j'ai traversé une époque qui était une époque avant MeToo, qui était très violente à l'égard des femmes, et en particulier des jeunes femmes, et en particulier des jeunes femmes écologistes. Donc je pense que je m'en étais pris plein la tête, et que moi, je voulais pas devenir une vieille femme cynique, frustrée, un peu dégoûtée. Donc je reviens à ce que je disais tout au début. Je pense que je suis très renourrie, je suis vraiment très équilibrée, très bien, très sereine. Et peut-être que c'est ça qu'il faut pour faire de la politique. Donc peut-être que j'en ferai, et peut-être pas. Peut-être que je ferai totalement autre chose. Je pense que personne n'est totalement indispensable. Mais moi, peut-être qu'au vu de cette expérience, je peux être utile et que ce serait dommage de ne pas l'utiliser. Donc c'est dans cet entre-deux que je suis au moment où on se parle, c'est-à-dire au printemps 2026.
2: vivra verra ce qui se passera en 2027. Une chose est sûre, Cécile Duflot ne pense pas à la présidence tous les matins en se rasant comme d'autres. D'ailleurs, sera-t-elle tous les matins? Je ne crois pas, non. Que pense-t-elle de ses poils par ailleurs?
1: Alors les poils, c'est un gros sujet chez moi, parce que moi j'avais une mère et une grand-mère qui ne s'épilaient pas, et je me suis fait un peu humilier parce que je savais pas qu'on s'épilait pas, et du coup j'ai appris à le faire, et j'étais très fière de moi, et quand j'ai eu des filles, je me suis dit, alors là, je vais être au taquet, donc je pense que j'ai arraché les poils entre les deux sourcils de ma fille, à la pince à épiler. Je pensais faire bien, et en fait, j'ai créé un trauma chez mes filles, donc ça a été un gros débat entre nous, et donc j'aurais présenté mes excuses, parce que j'ai cru faire bien, alors que j'ai fait n'importe quoi. Donc gros sujet familial, gros sujet de déconstruction, mais je me rase quand même sous les bras.
2: Du poil sous les bras, émission radiophonique, mais pas que. Eh bien, ça continue le mois prochain pour réfléchir ensemble à un futur plus juste, parce que bon, notre présent n'est peut-être pas idéal, ça ne vous aura pas échappé. Alors serrons-nous les coudes, musclons nos cerveaux et préservons les petits trésors que sont les radios locales, ces médias indépendants et populaires dont on aura besoin plus que jamais en 2017. Oui, parce qu'on a beau jouer les optimistes, l'union des progressistes, c'est pas gagné, hein, on va pas se mentir, pour l'heure, pas de quoi se réjouir, je crois.
1: Je suis pas super méga confiante. C'est pour ça que je me dis qu'on doit peut-être tous prendre un bout du bâton de pèlerin pour essayer de faire avancer les choses.
2: Allez, restons optimistes quand même et à bientôt dans Du Poil Sous les Bras.

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1: 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Bienvenue dans le bazar à Zik, un thème des artistes musicaux à découvrir, sélectionné par moi-même, Julien. Je suis discothécaire en médiathèque et j'adore fouiller pour dénicher des nouveautés musicales. Je suis heureux de vous retrouver où que vous soyez, dans votre chambre, votre salon, en voiture ou avec un casque sur les oreilles. Et ce mois-ci, je reçois Emma Castellino. J'avais peur de dire des bêtises. Bonjour Emma.
3: Bonjour.
1: Alors, tu viens nous parler de ton univers, de l'EP que tu as sorti là en 2025, en octobre, septembre.
3: Yes, septembre.
1: À peu près, qui s'appelle. Alors, avec mon super accent anglais, ça va le super faire. Au moins, les gens me comprennent. It was a bitter summer. Et voilà, donc du coup, c'est sorti en septembre dernier. Et là, tu nous as pris ta guitare et tu vas nous faire un petit live. Le titre s'appelle You Lose. C'est parti.

0: Merci beaucoup Emma, bravo, c'est vraiment chouette, moi j'adore. Donc le titre s'appelle Your Loss et c'est tiré donc de ton premier EP, c'est ça?
1: Non, pas vraiment.
0: C'est pas vraiment un EP.
1: C'est un double album, du coup c'est mon projet juste avant mon dernier EP. Mais c'est un projet un peu spécial parce que, en gros, j'ai sorti 2 chansons par mois pendant 1 an.
0: D'accord.
1: Et voilà, c'était...
0: Donc ça fait 24.
1: Exactement. Mais bien sûr, j'en ai rajouté plus à la fin. Mais voilà.
0: Donc, My Side of the Story, c'est ça le titre?
1: Oui, c'est ça,
0: de l'album, en fait, du coup.
1: Oui, c'est ça,
0: C'est un gros album.
1: C'est un gros album.
0: Alors, t'es venu avec une playlist, hein, tu nous as emmené plein d'artistes que je connais pas, donc c'est cool, j'ai découvert plein de choses. Qui t'inspire ou que tu voulais faire aussi découvrir à nos éditeurs, et on va tout de suite commencer, puis tu vas nous parler un peu avant d'écouter des Texans, c'est des qui viennent du Texas, hein, qui s'appellent Night Traveler. Mm. Alors, dis-moi en plus un petit peu sur les Night Traveler.
1: Ouais.
0: Qu'est-ce qui t'inspire? Qu'est-ce qui. Ou pas?
1: Enfin, vraiment, là, c'est vraiment le genre d'artiste que j'écoute en boucle, quoi. Je stream, je fais partie de leur plus gros.
0: Leur fan base.
1: Voilà. Non, je sais même plus comment je les ai trouvés. Je pense que c'est l'algorithme, en vrai. Mais du coup, ça m'a bien trouvé parce que. Alors, c'est trop bizarre, je crois que j'ai plusieurs moods, mais je les écoute énormément en hiver. Je sais pas pourquoi. Et du coup, ouais, c'est leur dernier album qu'ils ont sorti, là, je l'ai écouté en boucle, en boucle, en boucle, et c'est ce qui a, du coup, inspiré mon prochain EP que je suis en train de travailler en ce moment dessus et qui va sortir. Enfin, le prochain single sort en juillet, là, et c'est très inspiré de eux, du coup. Et ouais, voilà, c'est un duo, je savais même pas du coup qu'ils venaient du Texas, mais je savais qu'ils étaient américains. Voilà, et ouais, c'est un duo, ils font tout eux-mêmes, ils sont très indés, pas très connus en vrai.
0: Ouais,
1: mais...
0: c'est pas, ouais. Moi j'ai trouvé que c'était. Il y a beaucoup maintenant de groupes qui reviennent là-dessus, un peu 80, voire même parfois un peu new wave. Mm. Et ils mélangent ça avec cette nouvelle pop moderne. Non, ouais, c'est vachement bien. Mm. Et ouais, tu nous as choisi. Hotspot, oui. C'est sorti tout ça en 2024 et c'est sur l'album éponyme qui s'appelle aussi, lui aussi, Hotspot. Allez.

0: C'était Hotspot de Night Traveler, je vais pas le faire en anglais. C'est sorti sur l'album qui s'appelle Hotspot, c'est sorti en 2024 chez Stem Disintermedia INNC. Et on va continuer dans tes petites recommandations. Donc là, alors je suis allé voir, donc on change de continent, on traverse l'océan et on va directement en Australie. Et tu vas nous parler de The Paper Kites. C'est ça, comme ça?
1: The Paper Kites.
0: Kites.
1: Oh, on s'en fout, ça.

0: 6. 5 ou 6, je sais plus. Et voilà, j'adore le songwriter, donc le leader qui chante. Enfin, tout est trop incroyable dans ce
1: trop
0: groupe.
1: Bien fait. Moi, j'ai même senti un peu d'Americana là-dedans, dans cette musique.
0: Ouais. Ouais, totalement.
1: Donc, Black and Thunder, inspiré peut-être de leur je dis une connerie. je vais arrêter tout de suite. C'est tiré de l'album qui s'appelle At the Roadhouse, c'est sorti en 2023, et donc on va écouter The Paper Kite.

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1: Et c'était Black and Thunder de The Paper Kites. C'est tiré de leur album qui s'appelle At the Roadhouse. C'est sorti en 2023 chez Network Music Group. Et maintenant, on va parler d'une songwriter qui fait un peu de folk, Emma Castellino. Comment on se dit un jour, je vais devenir une songwriter? Raconte-moi.
2: Bonne question. Je sais pas. Après, je pense que ça dépend de chaque personne, mais... moi je pense que c'était
1: qui t'a dit tiens je vais écrire des chansons pour les autres ou déjà pour soi, ouais. J'imagine au départ.
2: Oui, j'écoute pas énormément pour les autres, mais pour moi je pense que c'était vraiment un moyen d'expression. J'ai toujours aimé la musique bien évidemment, mais écrire des chansons, j'ai toujours écouté. En fait, j'adore aussi écouter de la musique vraiment. Si je faisais pas de la musique, je serais aussi très contente de juste écouter de la musique. Et tout ça, les paroles, j'ai toujours beaucoup aimé les paroles. Et moi qui ne sais pas trop m'exprimer à l'oral, je pense que c'est venu très rapidement. Pas m'exprimer à l'oral, c'est pas le bon terme, mais juste de s'exprimer en général, je trouve ça assez dur. Et on va dire que du coup, le songwriting, c'est vraiment le moyen d'expression parfait pour vraiment exprimer ce que je ressens ou plus comprendre ce qui m'arrive aussi. Voilà.
1: Et la musique et tout ça, est-ce qu'il y a un processus d'écriture particulière ou...
2: Il y en a plein en fait. Il y en a plusieurs, je pense. Je pense qu'il y a un peu deux manières. C'est soit quelque chose de très naturel qui vient à moi et du coup c'est vraiment une manière d'expression, donc hop comme ça pop, et puis je fais un mémo vocal ou j'écris une phrase dans mon bloc-notes ou quoi. Et après t'as la deuxième façon, je pense qu'il y a pas que deux façons, mais on va dire en gros, où c'est un peu plus un exercice et on va se poser et on va se dire je vais écrire quelque chose, mais ça je le fais moins du coup parce que je sais pas, c'est différent. Mais c'est cool de le faire aussi. Mais...
1: Et tu travailles toute seule?
2: Oui.
1: Toute seule.
2: Solo life.
1: À fond. On va écouter un de tes titres, ça te dit?
2: Let's go.
1: Ouais. Mine of Mine. Et c'est tiré aussi de ton premier EP qui s'appelle My Side of the Story. Yes. Mine of Mine.

0: Mind of Mine, donc c'est un morceau d'Emma Castellino qu'on reçoit aujourd'hui. Bonjour, et puis qu'on va écouter tout le mois parce que l'émission passe tout ce mois de juillet. Donc tiré de l'EP My Side of the Story, et en discutant comme ça, du coup c'est bien de discuter un peu parce que en fait Emma elle fait toute seule comme une grande dans sa cave, c'est ça?
1: C'est ça.
0: Et c'est vachement bien, c'est très produit, bravo, hein, je trouve ça, moi. Merci. J'aime beaucoup. Et alors, tu le sais pas, mais je vais te l'apprendre. Il est bon ton dans le bazar azik de faire découvrir des amis musiciens ou des gens du coin ou des gens que tu avais vraiment envie de faire découvrir. Du coup, tu as fait découvrir des groupes mais qui sont pas vraiment du coin. Mmh. Mais là, tu vas nous parler de Vince Desert. Mmh. C'est comme ça qu'on dit Vince?
1: Oui.
0: Vince?
1: Oui, oui.
0: Ouais. Alors, qui c'est ce jeune homme?
1: C'est un ami, mais effectivement, il vient pas d'ici. Il habite aux États-Unis. Mais c'est vrai que, du coup, moi, mon réseau, il est très en ligne. Et du coup, on a connecté il y a un an, je crois. Et c'est un artiste, un singer-songwriter de indie folk. Et voilà, depuis on a connecté sur les réseaux et puis on s'entraide, on se supporte, on écoute. Non, supporte c'est en anglais, on se soutient.
0: Si, supporte, ouais. Ouais. Si, c'est.
1: Je sais pas si ça se. Oui, oui, à chaque fois je me trompe, mais support, mais soutenir. On s'entraide et puis on crée ensemble aussi beaucoup. Et voilà quoi, du coup je voulais faire découvrir sa musique. Souvent il m'envoie des messages, il me dit qu'est-ce que t'en penses de ça, et je m'en souviens quand il m'avait envoyé celle-là, et du coup je lui avais dit que j'adorais.
0: T'adorais.
1: Et que ça me faisait penser à une chanson de feu de camp.
0: How does it feel, c'est ça, c'est tiré de l'album, un album qui est sorti en 2025 là, qui s'appelle Soldiers, S-O-L-I-D-E-R-S, solide.
1: Soldiers,
0: ah ouais, ça.
1: C'est ouais.
0: Moi aussi j'ai eu un doute.
1: T'as inversé le I et le D.
0: Ah ouais. Ah, pour moi j'avais un doute, c'est pour savoir.
1: Donc soldat.
0: Soldat, soldiers. D'accord. Ok. Bon, voilà. Là.
1: C'est pas grave.
0: Ah si, quand même, j'ai un peu la honte, mais bon.
1: Mais non.
0: Vince Desert, allez, c'est parti.

0: Donc on a enchaîné Wins Desert qui nous chantait How Does It Feel, et on a enchaîné avec Boy Genius qui nous a joué Emily I'm Sorry. Boy Genius, on en parle un peu?
1: Ouais. Ouais. Ben, c'est un trio de songwriters, donc Phoebe Bridgers, Lucy Dacus et Julian Baker. Et voilà, bah, très grosse inspiration. Bah, du coup, mon EP, It Was a Better Summer. Moi, ma théorie, c'est qu'en fait, c'est moi en collaboration avec Boy Genius. Vraiment, chaque chanson a été inspirée de... Enfin, il y a une chanson pour chaque personne, je sais pas comment expliquer, de... enfin, qui a été inspirée par chaque personne. De...
0: Sur cet album-là?
1: Ouais, sur It Was a Better Summer. Ouais. Alors, il y a 4 chansons, donc c'est un peu faux, du coup, mais on va dire que la 4e chanson, c'est la mienne. Et qu'il y en a 3, c'est chaque... On va dire, Phoebe Bridgers, elle a inspiré une chanson, Julian Baker a inspiré une autre chanson, Lucy Dacus a inspiré une autre chanson. Donc, j'ai pas du tout fait exprès, je me suis rendu compte de ça il y a pas longtemps, d'ailleurs. Et voilà, c'était ma théorie sur mon EP.
0: Mais, c'est bien, en plus, parce que du coup, en plus, on va parler de ton EP. Donc
1: oui.
0: On en parle même maintenant.
1: Yes. Mais oui, voilà, bah, en fait, quand j'ai écrit toutes ces chansons, j'écoutais vraiment que ça, quoi. Donc, voilà. C'est normal que du coup ça m'a inspiré.
0: Avec Night Traveler?
1: Non, parce que bah alors, c'est différentes timelines du coup. Night Traveler, c'était là ces dernières années. Alors que ça, c'était du coup il y a 2-3 ans quand même que j'ai écrit ces chansons. Donc voilà.
0: D'accord, oui,
1: j'écoute ça... toujours aujourd'hui, ouais. Mais pas autant. En plus, je suis un peu des hyper focus par période quoi.
0: Quand t'écoutes un truc, tu l'écoutes à fond.
1: Voilà, c'est exactement ça. Et après, je prends un projet qui ressemble un peu et je passe à autre chose.
0: Phoebe Bridgers qui vient de sortir un album, là.
1: Alors, une chanson, mais une chanson. Son album sort en août.
0: Ah, c'est pour ça que j'ai pas eu le temps de tout écouter.
1: Voilà.
0: Si on écoutait un titre de cet EP 2025, oui. It Was a Bitter Summer, Spark.
1: Ouais, Sparks.
0: Sparks, ça te va?
1: Ouais, let's go.

0: Et c'était Spark, c'est un morceau d'Emma Castellino qu'on reçoit ce mois-ci, qui nous parle de son EP qui s'appelle It Was a Bitter Summer, mais bien plus de plein de choses. Et puis on va parler du coup de Laura Tasca, si ça te va.
1: Oui.
0: De Lara, pourquoi
1: oui.
0: Laura
1: non,
0: c'est pas grave. Je te laisse en parler.
1: Oui,
0: enfin, moi, j'ai juste découvert sur Instagram. Hein, voilà.
1: Mais Lara, du coup, moi, j'ai un peu commencé à rentrer dans le réseau lyonnais il n'y a pas si longtemps, du coup. Voilà, on me disait tout le temps, il faut networker, il faut sortir, etc. Moi qui suis une grande timide et introvertie. Et du coup, j'ai commencé à découvrir le réseau lyonnais. Je me suis rendu compte qu'il y avait des gens incroyables, ça se dit pas, mais
0: incroyable.
1: Voilà, incroyables. et donc du coup j'ai découvert Lara et je suis fan de sa musique, j'aime trop. Elle est aussi, elle fait de l'indie folk, elle a produit son album toute seule et j'adore, je suis fan de sa musique aussi en anglais. Elle est moitié british, enfin bon, elle est un peu de partout, voilà, un peu comme moi. Et ouais, voilà, je lui ai écrit un jour pour connecter. Et depuis, pareil, on s'entraide, on crée ensemble. On s'écrit souvent pour se soutenir. Et voilà, ça, là, du coup, la chanson que
0: t'as choisie.
1: Que j'ai choisie, c'est une de mes préférées. Je l'écoute, j'adore la chanter, genre vraiment,
0: plus,
1: j'aime trop.
0: Tu lui piques, c'est ça?
1: Vraiment, oui.
0: Donc c'est You and Me, donc de Laura Tasca, c'est sorti en 2023. Alors, j'ai pas trouvé, c'est tiré de c'est un
1: alors,
0: single.
1: Non, ou... c'est vrai que celui-là, ouais. Il vient pas de son album, elle l'a sorti avant, effectivement.
0: Ouais, ouais, du coup j'ai cherché, je me suis dit, j'ai demandé avant.
1: Oui.
0: Ouais, donc c'est un petit single alors.
1: Voilà.
0: You and Me.

0: Et on vient d'écouter donc deux titres. On a commencé par You and Me de Lara Tasquin, une jeune lyonnaise franco-britannique. Et on est passé par Sam Fender qui nous a chanté, j'ai dû faire une bonne faute d'orthographe parce que je pense que c'est pas le titre. Spit of You, non, c'est
1: si,
0: Spirit.
1: C'est...
0: Ah, c'est ça?
1: Si, c'est ça,
0: ah,
1: ouais. Spit of You.
0: Ouais, mais vu que j'y connais rien en anglais, je sais même pas ce que. c'est tiré de l'album 17 Going Under, c'est sorti en 2021 chez Polydor. Donc j'ai vu que c'était cité dans ta bio quand même.
1: Oui.
0: Sam Fender. Je crois que c'est un des seuls artistes que tu nous as choisi qui est cité dans ta bio.
1: Ouais, c'est vrai. Ben en même temps ça change tellement tout ce que
0: j'ai oui, c'est pour
1: tellement
0: ça,
1: ouais. de musique ouais. mais effectivement
0: ça monte ton
1: bah en soi Phoebe ouais bah Phoebe est citée dans ma bio et j'ai mis Boy Genius donc en soi
0: ouais on est presque
1: mais oui effectivement c'est vrai que ouais mais il fallait faire des choix je sais pas ouais. faire des choix il y a trop de
0: bah si regarde t'as fait, un, oui. fait une belle playlist pour nous
1: c'était très dur à faire oh. mais oui Sam Fender une grosse influence là ces dernières années.
0: Alors, je vais juste parler de. J'ai vu le clip en même temps. Et sur le clip de Spit of You, on a un acteur britannique qui s'appelle Stephen Graham, qui, pour ceux qui ont Netflix, joue dans la série Adolescence. C'est celui qui joue le papa. Et je l'ai vu aussi récemment dans une. C'est pas une série qui est récente, mais parfois Arte TV met des séries qui sont un peu anciennes, qui s'appelle Save Me. Et là, il a un rôle qui est. Alors, je veux pas le raconter. Je pense qu'il est toujours. Hein, vous allez sur Arte TV, sur la série. Il a un super rôle. Il est super dans ce rôle. Et donc, c'est une super série. Bon, c'est pas très drôle, hein, souvent comme les séries anglaises. Mais voilà, je vous conseille d'aller là-dessus et de voir Save Me avec un acteur qui joue dans. Qui est même. La série a été faite par lui, qui joue dans Walking Dead. Comme quoi.
1: Ok. Putain, mais j'ai même pas vu, faudrait que je regarde.
0: Fear of the Walking Dead, c'est le spin-off, le premier spin-off. Donc c'est lui qui a inventé cette série, c'est le Black. Okay. Donc Sam Fender, on n'en dit pas plus.
1: Oui, je vois.
0: Non.
1: Comment
0: ouais, on n'en dit pas plus de Sam Fender. Ben, à part que t'adores.
1: Ben oui, bah Sam Fender, j'adore.
0: voilà, c'est une
1: grosse, ouais, grosse influence. Ouais, bah là, c'est mon gros hyper focus ces dernières années. J'adore ses compositions, ses arrangements, super songwriter. Et ouais, voilà. Bah là, je prépare un album pour septembre et je pense que c'est littéralement son dernier album. Ça sera mon album, vraiment. ouais, donc voilà, mais ouais.
0: Bon, tout a une fin et on va devoir se quitter, Emma. Je suis désolé.
1: Yes.
0: On va aller à la fraîche. Bon, on va essayer dans le studio, c'est une étude.
1: Je suis ici.
0: Un peu des concerts, un peu des.
1: Ouais, ça reprend en automne.
0: On peut
1: plutôt.
0: Voir où Emma.
1: Je joue à Lyon en octobre, le 28 octobre à La Pente, en coplateau avec un super groupe aussi qui s'appelle Amy Hélène. Enfin, elle est basée à. Annecy, je crois, je sais plus. Je les avais vus à la release party de Marlène Larsen et depuis, pareil, on a connecté tout ça et on s'est mis en contact et on joue ensemble.
0: On joue ensemble.
1: Voilà. Donc voilà.
0: Puis il y a des singles de prévu. Et tu nous as fait un petit cadeau parce qu'on va en diffuser un pour la fin de cette émission.
1: Yes, qui sort du coup bientôt le 10 juillet. Et voilà.
0: Voilà. Bah on va écouter ça, mais avant, on va se dire au revoir. Hein, donc, comme vous le savez, pour suivre l'actualité de l'émission, n'oubliez pas les pages Facebook et Instagram du Bazar Azik. Hein, vous pouvez les liker, vous avez le droit. Hein. Ça se regarde, parce que comme ça, j'aurai plein de vues sur Internet. Et on peut réécouter les émissions sur le site de Kaladma Radio. Vous allez bien sur la rubrique Les émissions musicales. Et vous allez sur le Bazar Azik et vous avez tout mon historique. Et du coup, on va se dire au revoir en musique. A priori, c'est un. Oui, on l'écoutera pour la première fois le 10 juillet. Mais pour ceux qui écouteront l'émission avant, ils auront la chance d'avoir l'exclu. Donc, c'est un titre d'Emma Castellino. Le titre s'appelle Keep Walking. On se dit au revoir avec ce titre. Salut Emma.
1: Salut.

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